0: français est notre langue officielle. Et une langue officielle d'un pays mérite d'être bien soignée. Il y a des fautes de français qu'il faut sursauter les auditeurs, locuteurs soucieux de la bonne santé de notre langue. Il n'y a que pour certaines fautes, l'on aille jusqu'à penser que celui qui les commet se moque délibérément de ses auditeurs. Telles sont les erreurs comme « je ne le saviez pas ». Des messieurs et des dames que nous respectons pourtant répètent impunément cette faute sans se douter qu'il y ait là une erreur terrible de langue française. Sur ce champ de la conjugaison, en interrogeant le jeu des mots, je ne le saviez pas n'est ni l'indicatif, ni le subjonctif, ni le conditionnel, encore moins le participe du verbe savoir. Nous nous demandons quelles peuvent être les raisons qui président à ce genre d'aberration révoltante. Peut-être que celui qui commet cette faute innommable voudrait-il insister sur l'imparfait et son usage. Mais à l'imparfait, il parlerait simplement de je ne le savais pas. Oui, il est vrai que l'imparfait répond à un souci bien net. Lorsque nous entendons un imparfait, nous avons l'impression non pas d'un passé révolu, mais d'un passé qui se substitue à notre présent actuel en nous replaçant au moment où le fait durait encore. C'est d'ailleurs là qu'il prend son nom d'imparfait, c'est-à-dire inachevé. Sur un chapitre tout à fait différent de celui de la conjugaison et du clavier des temps, les vilipendeurs du français viennent de nous cuire une nouvelle recette. Et ici, la police du français interdit à tous les friands de nouveaux mets de sauter sur ce pseudo nouveau plat. Il s'agit de ce que disent certains frondeurs du français en répondant à la salutation « Bonjour messieurs, bonjour, bonsoir madame, bonsoir mademoiselle ». On les entend répondre oui, bonjour, oui, bonsoir. Par quelle autorité littéraire peut-on justifier la présence d'un petit adverbe d'affirmation, oui, jeté là, devant bonjour, bonsoir, comme un enfant bâtard? Et cela comme si bonjour ou bonsoir ne constituait pas la réponse suffisante à la salutation. Ne nous permettons pas des choses, mesdames, mesdemoiselles et messieurs, locuteurs responsables de notre langue. Oui, bonjour, oui, bonsoir est une exagération absurde qui n'attire même pas l'attention ou ne frappe pas davantage la sensibilité. Répondons simplement par bonjour ou par bonsoir, en prenant soin d'ajouter le titre de celui qui nous salue, si nous voulons rester dans les normes de la bienséance. Synthétique et précise, cette émission s'adresse à vous tous qui voulez affiner votre maniement du français. Courage!
1: 6h30 à Antananarivo, 3h30 en temps universel.
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1: Bonjour à toutes et à tous, c'est Afrique Matin sur RFI de Madagascar à Nairobi en passant par l'Afrique du Sud et Philadelphie. On est ensemble pendant 30 minutes et d'abord c'est le journal. À la une, le Kenya se souvient. 2 ans après la violente répression des manifestations de la jeunesse, des rassemblements en hommage aux victimes étaient organisés hier. Malgré l'impressionnant dispositif de sécurité, quelques dizaines de personnes ont pu déposer des fleurs devant le Parlement à Nairobi. Un isolement de 21 jours avant tout déplacement en RDC et à l'international. Le gouvernement congolais précise les règles pour celles et ceux qui rentrent des provinces touchées par Ebola. On sera à Kinshasa. La une, ce sont aussi les paramilitaires soudanais qui frappent désormais leur propre monnaie. Le chanteur malgache Dalvis qui retire sa dernière chanson face à la pression des réseaux sociaux. Il l'avait intitulée Allahu Akbar. Et puis qualification historique pour les éléphants de Côte d'Ivoire. Les Ivoiriens accèdent au deuxième tour du mondial après leur victoire 2-0 contre Curaçao. Le journal de la Coupe du Monde dans 10 minutes. Des policiers déployés en nombre autour des bâtiments officiels, des rues coupées à la circulation. Mais le souvenir, lui, demeure. On démarre donc cette édition au Kenya, où l'on commémorait hier la Mandamano, ce mouvement de contestation de la jeunesse réprimé dans le sang par la police. Il y a 2 ans, le 25 juin 2024, les manifestants prenaient d'assaut le Parlement pour protester entre autres contre la loi de finances. Avant d'être la cible des tirs des forces de l'ordre, il y avait eu une trentaine de victimes. Hier, devant ce même Parlement, et malgré l'impressionnant dispositif sécuritaire, quelques dizaines de personnes ont pu se recueillir. Reportage Gaël Lalex.
3: Une fleur à la main, James défile. Il est venu rendre hommage à son frère, tué lors de la prise du Parlement il y a 2 ans.
4: Un officier de police a tiré sur mon frère, c'était en 2024, mais on n'a toujours pas obtenu justice. C'est un échec de notre gouvernement. Les mêmes personnes qui ont tué nos camarades sont toujours libres. C'est pour ça qu'on est là. On veut des comptes.
3: D'après l'inspection générale de la police, 127 personnes ont été tuées lors de manifestations en 2024 et 2025. Pourtant, à cette heure, aucun agent des forces de l'ordre n'a jamais été poursuivi. Mouanassé Ahmed, de l'organisation Jumuiya Niyetu.
5: Les policiers assassins doivent être appréhendés. Ça fait 2 ans et il n'y a pas eu la moindre arrestation. Qui a ordonné ces assassinats? Qui les a supervisés? Qui a déployé les officiers? Quelles munitions mortelles ont été distribuées pour être utilisées contre les manifestants pacifiques?
3: Le gouvernement kényan a annoncé un fonds de 2 milliards de shillings, plus de 13 millions d'euros, pour indemniser les victimes de violences durant des manifestations de 2017 à 2025. Pour Faith Lukosi, manifestante, cela ne suffit pas.
6: Combien vaudrait une vie perdue? Et quand bien même, les compensations annoncées sont très maigres comparées à ce qui a été perdu. Tout cela doit cesser. Les Kényans ont le droit de manifester pacifiquement et ce droit doit être protégé.
3: 1101 victimes identifiées par la Commission nationale kényane des droits de l'homme seront indemnisées dans les prochains mois. Gaël Lalex, Nairobi, RFI.
1: Hier, Amnesty International a dénoncé le dispositif sécuritaire, un déni de la liberté de circuler, de travailler et de se souvenir, écrit l'ONG. Aucune tentative de déstabilisation ne sera tolérée. La mise en garde lancée par Cyril Ramaphosa en Afrique du Sud. Le président s'est exprimé hier devant le Parlement à quelques jours du 30 juin, date choisie par les organisations anti-immigration illégale pour réclamer le départ des étrangers en situation irrégulière. Nos forces de sécurité sont prêtes, dit Cyril Ramaphosa, qui veut que le 30 juin soit, je cite, une journée normale. Depuis plusieurs semaines, la nation arc-en-ciel est secouée par une vague de manifestations xénophobes qui ont fait plusieurs victimes. L'actualité en République démocratique du Congo est d'abord l'épidémie d'Ebola, 1118 cas dont 291 décès selon les derniers chiffres du Centre américain de contrôle et de prévention des maladies, et désormais pour la première fois un cas détecté hors du continent. En France, il s'agit d'un médecin de l'ONG Alima de retour de RDC. Il est à l'isolement dans un hôpital de la région parisienne. Un cas en France qui a conduit les autorités congolaises à annoncer de nouvelles mesures pour endiguer l'épidémie, Pauline Azidi.
7: Un communiqué du ministère de la Communication annonce, je cite, que désormais toute personne en provenance des zones affectées est tenue d'observer une période de 21 jours avant d'effectuer tout autre déplacement, tant sur le territoire national qu'à l'international. Et les modalités de cet isolement ont été fixées par un arrêté ministériel du 24 juin 2026. Il prévoit plusieurs cas de figure concernant le personnel de santé de retour des zones infestées. Il est soumis à une surveillance sanitaire de 21 jours, ce qui est déjà le cas, mais pendant cette période, ces personnels ne peuvent plus voyager à l'international sans autorisation du ministère de la Santé. Pour toutes les autres personnes ayant séjourné dans les provinces concernées par la maladie, il n'y a pas de suivi particulier mis en place, mais les voyages à l'étranger sont désormais interdits, là aussi dans un délai de 21 jours à partir du moment où la personne a quitté la province. Enfin, le formulaire de santé déjà mis en place à l'aéroport de Kinshasa reste en vigueur et il est indispensable pour pouvoir monter dans un avion. Pauline Azidi, Kinshasa, RFI.
1: Les États-Unis sanctionnent une entreprise rwandaise en lien avec le groupe AFC M23, Gasabo Gold. Deux de ses dirigeants sont accusés de participer à un trafic illégal d'or en provenance de RDC. D'après le Trésor américain, des soldats rwandais et des combattants de l'AFC M23 ont sécurisé des convois de plusieurs dizaines de kilos d'or de l'Est congolais vers Kigali. Les richesses minérales de la RDC appartiennent légitimement au peuple congolais, a déclaré Scott Bessent, le secrétaire américain au Trésor. Le trafic d'or au cœur aussi d'un autre conflit. celui qui déchire le Soudan depuis plus de 3 ans. Les forces de soutien rapide du général Emeti contrôlent de larges parties du territoire et donc une partie des exportations d'or du pays. Elles vont même plus loin. Après avoir formé leur gouvernement parallèle, Tassis, à Niala, la capitale du Darfour Sud, créé une police, engagé des fonctionnaires, les FSR se mettent désormais à frapper leur propre monnaie, Ouda Ibrahim.
8: Le gouvernement de Niala cherche depuis un an à assumer son rôle en gérant administrativement les vastes territoires sous son contrôle. C'est lui qui rétribue les fonctionnaires ainsi que les combattants des FSR. Les nouvelles livres en circulation depuis peu ressemblent presque à l'identique aux billets soudanais d'avant-guerre. Leur origine n'est pas déterminée, mais ces billets portent la signature de Hussein Yahya Jangol, gouverneur de la Banque centrale du Soudan avant la guerre. Il a été nommé à la tête de la nouvelle banque centrale dirigée par Tassis peu avant l'apparition de ces billets. Le premier ministre de Tassis, Mohamed Hassan Taïchi, a déclaré que les autorités continuaient de reconnaître les livres émis avant juin 2024, mais a refusé de commenter l'origine de nouveaux billets. Ces dispositifs visent, selon lui, à préserver la stabilité économique et à répondre aux besoins des citoyens et des marchés. La valeur de la livre soudanaise s'est effondrée depuis le début de la guerre. Cette dépression, ces dernières semaines, à plus de 5000 livres pour 1 dollar contre moins de 600 avant le conflit.
1: Ouda Ibrahim, suite du procès de François Bozizé en Centrafrique. L'ancien président est jugé par contumace pour crime contre l'humanité. Hier, c'est Éric Massy, le fils de l'ancien ministre des Mines et ex-chef rebelle Charles Massy qui a témoigné. Il a directement mis en cause François Bozizé dans la disparition de son père en 2009, puis son incarcération à la prison de Bossembélé. Charles Massy serait ensuite décédé en janvier 2010. Où s'arrête la liberté de création des artistes? Question qui agite ces derniers jours les réseaux sociaux à Madagascar. Tout est parti d'une chanson publiée par le chanteur Dalvis, figure montante de la scène malgache. Son dernier titre, sorti il y a 3 jours, s'intitule « Allahu Akbar, Dieu est grand » en arabe, expression utilisée dans la prière musulmane. Un choix jugé offensant par plusieurs voix se réclamant de l'islam. Le chanteur revendique lui sa liberté de créer, mais face à la grogne, il va retirer provisoirement cette chanson. RFI Antananarive, Aurélie Couman. Allahu Akbar.
9: Des sonorités dansantes, des notes entraînantes et un titre qui interpelle. Sorti le 23 juin par l'artiste malgache Dalvis, Allahu Akbar cumule déjà plusieurs centaines de milliers de vues sur les réseaux sociaux et déclenche une vague de réactions. Lui parle d'un message d'éloge à la grandeur divine, sans référence à une religion précise.
10: Je sais que mon cœur était pur de vouloir passer un message qui marque la grandeur de Dieu. Sur ce titre, je n'ai fait nullement référence ni à la religion musulmane, ni chrétienne. Je me suis exprimé à ma façon. Allah Akbar n'est pas une expression musulmane, mais une expression arabe. Je suis un artiste qui chante en plusieurs langues.
9: Mais sur les réseaux, le ton est monté très vite. Dalvis dit avoir reçu un ultimatum lui demandant de retirer son titre sous 24 heures. Des menaces qu'il qualifie d'inacceptables dans un pays qui se veut laïque et démocratique.
10: On n'est pas dans un régime dictatorial, on est dans un pays qui est favorable à la laïcité. Nous, les artistes ici à Madagascar, on est souvent victimes des censures, des persécutions sociétales à travers les titres que nous, on sort. Ça entrave à la liberté des artistes à créer. Donc je réclame la liberté de création de tous les artistes. 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

0: Rodrigue Lubalinda qui est en train de me conduire à la technique. Voici le journal du matin. Mesdames, Messieurs, l'administration du sacrement des confirmations continue au diocèse de Butembo béni. Les chrétiens des Violets à Butembo et Tchipessé dans les territoires de Lubero ont été confirmés jeudi. La justice militaire condamne à la peine de mort et au paiement des frais pour dommages 4 personnes, dont 2 Ouazalendo. Elles ont été reconnues coupables notamment d'enlèvement des sujets égyptiens et 2 collaborateurs congolais à Butembo. Le verdict a été prononcé devant Mwenge Valwahi jeudi. Et les combattants de l'ADF se sont introduits à Kamirihi dans la localité de Kelekede. C'est dans 3 km de Mbau Centre en territoire de Béni. Ils ont brûlé une moto et kidnappé une personne. Mesdames, Messieurs, tout de suite, le total de ce radio journal. On va en paroisse Saint-Bernard de Violet. Là-bas, le père Mwindo Bianjia Benjamin a conféré le sacrement de confirmation à 432 chrétiens, dont 26 prosélytes. Il a appelé les nouveaux confirmés à un affermissement spirituel pendant leur vie de vie. L'étape qui a suivi, c'était l'installation du Comitium Sainte Vierge Marie Étoile du Matin. Le père Benjamin Bianchi a laissé entendre que l'érection de ce Comitium de la Légion de Marie est une bénédiction et une grâce pour la paroisse Saint-Bernard de Béolin. Ainsi, il a appelé les membres de ce comitium, Bikira Maria Nyota et Asubui, à bien suivre les vertus de la Sainte Vierge Marie en respectant leur engagement. Message réitéré par Albert Kasereka, qui est président du Sénatus en diocèse de Butembo-Béni, et Kasereka Waeni Rigobert, le vice-président, à l'écoute.
1: Le message que nous adressons à tous les chrétiens qui ont participé à cette érection est qu'ils fassent des efforts pour porter Marie le plus loin possible, de façon que, en tout cas, la Légion de Marie, Marie soit connue dans toutes les paroisses et tous les secteurs. C'est cela que nous voulons, qu'on travaille en tout cas la main dans la main pour que le travail de l'Église puisse avancer ou bien aller de devant.
0: Le travail de l'Église qui va aller de l'avant, avec ce message aussi du Katembo Karundo Asifiwe, président du Comitium Sainte Vierge Marie Étoile du Matin, qui demande aux chrétiens d'être dans leur compagnie.
2: La mission n'est pas facile. J'implore la grâce de Dieu. Ainsi, je prie à tous nos chrétiens de prier pour nous. Et nous sommes prêts de recevoir leurs conseils parce que nous sommes nouveaux dans cette mission.
0: Autre part, c'est au total 877 personnes, dont 118 prosélytes qui ont reçu le sacrement de confirmation jeudi 25 juin 2026 en paroisse Notre-Dame du Saint-Rosaire de Tchipessé. Deuxième anniversaire de la paroisse de Ngitse, les chrétiens de cette partie du diocèse de Butembo-Béni située entre les territoires de Lubero et le territoire de Béni près du mont Tchabirimou ont célébré ce jeudi la fête de Saint Prosper, patron de cette paroisse. La messe a été présidée par l'abbé Moïse Wassanado, curé de la dite paroisse. Il était accompagné de 4 autres prêtres. Il a brièvement parlé de la vie de Saint Prosper, qu'il décrit comme un laïc amoureux de l'éducation des enfants et de l'Église, au point qu'il a été secrétaire du pape Léon Ier. Commentant la parole de Dieu, il a noté que louer et chanter Dieu, c'est bien, mais vivre selon la volonté de Dieu, c'est mieux. C'est dans ce sens que le curé de la paroisse d'Ngitse a exhorté, à la lumière de Saint Prosper, les chrétiens de cette partie du diocèse de Butembo-Béni de rester debout dans leur foi catholique et d'enseigner cette foi à ceux qui croient encore à la divinité de Jésus-Christ. On va continuer dans le chapitre de l'Église avec les membres du doyenné cathédral qui ont été en conseil jeudi 25 juin dans la grande salle de la paroisse bienheureuse d'Orbakanja de Tirao. Ensemble, ils ont évalué positivement les activités pastorales en dépit de l'insécurité qui est là-bas dans différentes paroisses, Kitatumba, Ngengere, Tirao et ailleurs. Voici les propos de l'abbé curé.
3: En fait, à dépit même des difficultés que nous sommes en train de traverser aujourd'hui, les sécurités, il y a les déplacements massifs des populations vers des milliers qui sont censés sécuriser. Mais nous avons quand même apprécié les rapports des paroisses. Nous avons constaté qu'il y a les chrétiens vraiment sous dynamique. Ils prennent à charge leur paroisse, surtout dans les constructions, par exemple des presbytères. Moi, aujourd'hui, nous avons parlé des abus de la liturgie. Parce que, par exemple, on voit des chantres qui s'habillent comme des prêtres, des chantres qui s'habillent, par exemple, comme des religieux, des religieuses. Chaque ministre, effectivement, se distingue par son habillement. Et donc, si la liturgie elle est bien soignée, alors les chrétiens se sentent bien et puis ils peuvent aussi bien donner parce qu'ils ont bien prié.
0: Voilà, les curés de cathédrale qui parlent encore de ce qui doit être les membres du doyenné cathédrale qui saluent le travail abattu pour l'avancement du doyenné, surtout par le sanctuaire Saint-François d'Assise de Kantoura ainsi que par les paroisses de Masoulibou Tsetibaz, Ngengere, Moussimba cathédrale, Kitatumba et Saint-Cyril et Tchirao.
3: Oui, d'abord, premièrement, nous avons parlé de respecter les mesures barrières. Comme je l'ai dit, à la résurgence de la maladie à virus Ebola, nous avons exhorté les fidèles à respecter les mesures barrières pour se protéger, mais aussi pour protéger les autres. Nous avons aussi sensibilisé surtout les chrétiens, mais aussi les agents pastoraux à mettre les puits d'eau devant les portes des églises, soit les églises paroissiales ou bien même les églises dans les secteurs pour essayer quand même de se protéger, mais aussi de protéger les autres. Voilà ce que nous avons dit.
0: Voilà, et voilà, s'il faut faire face à Ebola, quand vous arrivez à RMBB, il y a les lavabons là-bas à la porte. Lavez-vous les mains et vous entrez dans la maison de la radio. Une dizaine d'enfants autrefois atteints de piebo ont été déclarés guéris après avoir suivi le traitement au Centre pour handicapés physiques Eshimaleto, situé à Londo, au quartier de l'Évêché, ville de Butembo. La cérémonie de déclaration de guérison de ces enfants a eu lieu le 25 juin dans les enceintes de cette structure en présence de Maombi Georges Makeo.
4: Dans son allocution, le frère Kamate Omer, directeur de ce centre et superviseur du programme WOPOX, a indiqué que ses enfants ont bénéficié de suivi médical rigoureux pendant 5 ans. Pour lui, cette action s'inscrit dans la vision mondiale des zéro cas de pied-bottes. Le directeur du centre pour handicapés physiques, Eshimaletu, a profité de l'occasion pour lancer un appel aux parents ayant des enfants nés avec cette malformation de les amener dans les structures sanitaires spécialisées pour la prise en charge adéquate.
5: Nous travaillons en collaboration avec Heal Africa dans la prise en charge des enfants qui naissent avec malformation du pied, soit pied-bottes. Alors, ces enfants-là, nous les suivons pendant 5 ans pour confirmer qu'ils vraiment sont guéris. Alors aujourd'hui, nous avons la joie de déclarer guéris une dizaine d'enfants ici chez nous au Centre pour handicapés physiques Shimaretu de Butembo et rappelant qu'il y en a une centaine qui est encore sous le programme. Nous ne travaillons pas seulement à Butembo, nous retrouvons à Kaina, au Centre pour handicapés physiques de Beni, de Mankina, d'Ochan, à l'hôpital général de Mamboa. Les enfants sont vraiment traités gratuitement. En collaboration avec l'Afrique qui nous cherche des partenaires américains, et le matériel et tout qu'on sort.
4: Entièrement gratuit, le programme WOPOX bénéficie d'un appui financier américain pour la prise en charge des enfants. À ce jour, une centaine d'enfants sont suivis dans la région du Grand Nord. Chacun selon son cycle de traitement. Ces 10 premiers lauréats font partie des pionniers ayant intégré le programme d'un seul lancement. Le Centre pour handicapés physiques Eshimaletu de Butembo est parmi les structures partenaires de ces programmes.
0: La voix tendre de Maombi Georges Makeo. Et à la suite, c'est la justice, le tribunal militaire de garnison de Butembo, Lubero, Ces gens en matière répressive au premier degré qui a rendu ce verdict dans les dossiers d'enlèvement des sujets égyptiens et des Congolais engagés dans la vente ambulatoire des ustensiles et autres biens dans la ville. 4 personnes, dont 2 Wazalendo, accusées dans cette affaire ont écopé de peine de mort, une peine capitale. Voici l'extrait des jugements.
6: Faisant application de l'article 7 du Code pénal militaire congolais, le tribunal condamne les 4 prévenus à la peine la plus forte, à savoir la peine de mort. Statue aussi l'action civile, a déclaré ses droits fondés. Condamne les prévenus, les 4 prévenus, de payer une seule dette aux parties civiles à la somme de 59 000 dollars américains.
0: Voilà, c'est compliqué donc pour les 4 prévenus, Nzanzo, Moucha, Kulu, Boikai, Katembo, Madrisha, Joël, de Wazalendo, ainsi que Kambale, Kapupa, Gédéon, Ikakule, Mukama, Jean-Baptiste de Civil. Et une fois le jugement rendu, les parties au procès ont exprimé leurs sentiments. Ici, on écoute les parties civiles qui saluent la décision du tribunal qui a répondu au moins à 80% des attentes. Héritier Nyamwami, il est un des avocats des victimes.
7: On ne sera pas en mesure d'accueillir d'autres prestigieux étrangers si nous ne collaborons pas avec eux. Et nous sommes heureux parce que le jugement, au moins, a été rendu à 80% comme nous étions en train de l'espérer. Et nous espérons même que les sujets étrangers qui vivent chez nous, à travers ce jugement, ils seront encore motivés d'y rester et d'exercer leurs différentes activités.
0: Et du côté de la défense, le tribunal n'a pas été juste pour certains des 4 prévenus et prévoit interpeller appel. Jules Moumeko, l'un des avocats.
8: Nous avons accompagné les 4 prévenus. Ils ont été condamnés pour avoir enlevé les Égyptiens et les Congolais. Le tribunal venait de rendre son verdict. Nous restons là pour interjeter appel parce qu'on a trouvé des mauvais jugements.
0: Les mauvais jugements, mais pendant ce temps, les prévenus, ils sont là-bas déjà à Boutemboka Kangoura. Et cette autre nouvelle avant le sport, une nouvelle embuscade attribuée aux rebelles présumés de l'EDF qui a été signalée le jeudi sur l'axe routier Mbaoukamango en territoire de Beni. Les assaillants ont ciblé les usagers de cette route au niveau des Kamirihi dans les territoires, dans la localité de Kelekele, dans 3 km environ de Mbao Centre. Sur place, une moto a été incendiée tandis que plusieurs autres ont été abandonnées par les conducteurs qui ont fui pour se sécuriser. Une personne a été kidnappée. Voilà le bilan. En sport, la 60e Coupe du Congo va se poursuivre le 27 juin 2026, toujours au stade Joseph Kabila de Kindu. Le FC Étoile qui est repêché comme meilleur perdant du premier tour. Et voici les informations de la Coupe du Monde. Sûrement, vous vous attendez à cela, mesdames, messieurs. La 3e et dernière journée de la Coupe du Monde s'est poursuivie dans la nuit de jeudi à ce vendredi. L'Équateur a dominé l'Allemagne 2-1. La Côte d'Ivoire a battu l'équipe qu'on appelle le pays, c'est Curaçao, 2-0. Et valide ainsi sa qualification pour les huitièmes de finale. Par ailleurs, les Pays-Bas a éliminé la Tunisie 3-1. Le Japon et la Suède se sont quittés 1-1. Tandis que la Turquie a battu les États-Unis 3-2. Les Paraguay et l'Australie n'ont pas trouvé le chemin défilé et se sont séparés 0-0 à suivre ce vendredi juin. D'autres matchs, c'est beaucoup. Le Sénégal, Irak, Norvège, France, et puis Cap-Vert qui va jouer Saoudite, la République démocratique du Congo. On attend ça. Ça sera encore la nuit de dimanche. Mesdames, messieurs, c'est terminé pour ce matin. Merci d'avoir écouté.

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0: Bienvenue à vous si vous nous rejoignez. Retrouvons à présent le magazine de Radio Vatican Afrique qui sera suivi de l'Évangile du jour. Puis dans la seconde partie de cette heure, c'est Yves Boulevin et sa chronique psychologique que vous retrouverez, suivie de vos 5 minutes avec Marie et enfin, le sens des mots de Christine Pellistrandi. Bonne écoute sur votre radio chrétienne.
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2: Amis auditeurs, mesdames et messieurs, vous êtes bel et bien à l'écoute de Radio Vatican. Soyez les bienvenus dans cette édition de notre programme. En recevant jeudi les présidents des collèges et universités jésuites d'Amérique du Nord, le pape Léon XIV les a exhortés à répondre aux défis de notre temps. Le Saint-Père, qui a également reçu jeudi en salle Clémentine, les dirigeants de la Fédération italienne de natation, athlètes et membres des délégations participant aux championnats internationaux de natation. Dans son discours, le pape a mis un accent sur la natation et le symbole de l'eau pour les chrétiens. Après l'actualité sociopolitique africaine, vous aurez des nouvelles de l'Église en langue Kikongo et Kirundi.
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2: Le pape Léon XIV a reçu jeudi au Vatican les présidents des universités jésuites d'Amérique du Nord en réunion à Rome. Il leur a surtout rappelé que les quatre préférences apostoliques universelles de la Compagnie de Jésus proposent des pistes susceptibles d'aider à relever ces défis au niveau de l'enseignement supérieur. Jean-Paul Kamba.
4: Gratitude d'une part, prise de conscience de l'autre. Face au président des institutions universitaires jésuites nord-américains, le Saint-Père n'a pas caché ses inquiétudes face aux crises profondes qui secouent notre siècle. Parmi elles, une sécularisation croissante des sociétés qui cherchent à bannir Dieu de l'espace public, l'indifférence des systèmes politiques face aux cris des pauvres et des migrants, le désespoir d'une jeunesse sans perspective ou encore la dégradation de l'environnement au profit d'intérêts individuels. Le souverain pontife a également pointé du doigt l'impact grandissant et les répercussions de l'intelligence artificielle sur l'humanité. Pour ne pas céder au découragement, l'évêque de Rome a invité les acteurs de l'enseignement supérieur à s'appuyer sur un guide précis, à savoir les quatre préférences apostoliques universelles de la Compagnie de Jésus, confirmées en 2019 par son prédécesseur immédiat, le pape François. La première d'entre elles, à savoir montrer le chemin vers Dieu à travers les exercices spirituels et le discernement, est, selon le pape, une exhortation directe aux chercheurs, enseignants et étudiants pour que la quête de la vérité scientifique reste intimement liée à la recherche du divin.
2: Le sport, lorsqu'il est bien vécu, est un remède pour le corps et pour l'esprit. Il intègre les différentes composantes de la personne et les oriente vers des valeurs très importantes telles que l'engagement, la solidarité et l'honnêteté. Le pape l'a fait savoir jeudi lors de l'audience qu'il a accordée à des passionnés de natation et des athlètes. L'évêque de Rome a également mis l'accent dans son discours sur la natation et le symbole de l'eau pour les chrétiens. Le sport est aussi une occasion de croissance spirituelle, a soutenu le pape, et la natation à cet égard a quelque chose de particulier. Le fait de la pratiquer émergeait dans un élément, l'eau qui enveloppe la personne rappelle symboliquement un aspect qui nous constitue dès le sein de notre mère. Vivre, c'est apprendre à évoluer en harmonie avec les autres et avec l'environnement qui nous entoure. Pour les chrétiens, a poursuivi Léon XIV, l'eau est en outre le symbole du baptême et de la vie nouvelle en Christ. L'actualité de l'Église en Afrique nous conduit au Tchad, où les guides venus de différents diocèses du pays ont bénéficié d'une formation en infographie Community Management. Le compte rendu d'Edouard Takadji.
5: Renforcer les capacités des équipes régionales afin qu'elles soient capables mais plus performantes dans l'animation virtuelle de leurs activités est au cœur de cette formation organisée par le Bureau national de l'Association des guides du Tchad. La responsable nationale, Romnelim Kossiam Persid, présente le contexte de la tenue de cette formation.
6: Votre présence témoigne de votre engagement et votre volonté de contribuer activement au rayonnement et au développement de notre association.
5: Le chef de service de la technologie, de l'information et de la communication au ministère de la Jeunesse et des Sports, Joseph Bamba Mogoban, s'est dit satisfait de l'organisation de cette formation.
7: Il appartient à vous de le mettre en pratique et de le transmettre aux autres. On en a beau former des gens, mais à la fin, la formation, le résultat, c'est zéro. Mais moi, ce que je voudrais vous dire ici, mettez en pratique. On ne peut pas vous appeler des parts et d'autres dans les provinces pour vous réunir ici pour le plaisir, pour vous faire déplacer pour rien.
5: Quelques participants rencontrés à la fin de ces assises ne cachent pas leur satisfaction.
8: J'ai appris à comment gérer les réseaux sociaux, comment créer une page et je suis aussi satisfaite de la manière de faire un montage vidéo.
9: À la sortie de cette formation, je vais mettre en pratique ce que j'ai appris.
10: Je vais restituer cette formation intégralement à mon équipe.
11: Également restituer cela à ma région et ça va beaucoup nous avantager.
5: Edouard Takadji Ndiamène pour Radio Vatican.
2: L'actualité sociopolitique africaine à présent. Un important dispositif de sécurité était déployé jeudi dans les rues de Nairobi où des violences sont craintes lors de la commémoration prévue pour le deuxième anniversaire de la sanglante répression d'une contestation ayant marqué un tournant politique au Kenya. Pour rappel, en juin 2024, des dizaines de milliers de jeunes rassemblés sous la seule bannière de la génération Z, au-delà des clivages communautaires traditionnels, et hors de toute structure politique, avaient protesté pacifiquement pendant plusieurs jours contre un projet de hausse des taxes et la corruption endémique, prenant de court le gouvernement dépassé par l'ampleur de la contestation. Le 25 juin, les rassemblements avaient viré au chaos à Nairobi lorsque les manifestants avaient pris d'assaut le Parlement. L'appel à commémorer le deuxième anniversaire de cette répression fleurit sur les réseaux sociaux ces dernières semaines, mais les forces de sécurité semblent ne rien vouloir laisser au hasard. Le Fonds monétaire international a annoncé mercredi pouvoir décaisser immédiatement près de 833 millions de dollars en faveur de la Côte d'Ivoire dans le cadre de plusieurs programmes d'aide. Le bailleur salue notamment les efforts continus des autorités ivoiriennes en matière de réforme et la réduction de la dette publique, affirmant que les revues de trois programmes différents ont donné satisfaction au conseil d'administration du Fonds. La Côte d'Ivoire affiche depuis près de 15 ans une des croissances les plus robuste de la région et une des stabilités retrouvées après une décennie de crise politico-militaire au début des années 2000. Poursuivons cette édition avec les nouvelles de l'Église en Kikongo et c'est avec Brigitte Kabou.
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Il est quand même, ça c'est l'esprit, c'est juste comme un thèse qu'elle n'a pas. Et Rimer, il te dira, non, de quoi jouer, ou, ou, allez, à Chaïv. Non, ce soir, tu n'as pas foutu, ou, à Chaïv, il parle, ou, petit, qu'on gagne une étape. Donc, il faut, fiquer la toi, y a résilience. Donc, on galère, on a coupé, on a fiquer, on a tafuta les stratégies, y a coupé, surmonter, il est, na, ou, t'aouza, couiche bien. 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

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Et comme vous le savez, aujourd'hui ça va porter nous allons parler de la Coupe du Monde. La Coupe du Monde, quelle chance pour la RDC d'être qualifiée. Gisley, il nous a préparé cette émission. Il aura à nous présenter les invités. Pour l'instant, nous laissons la place à Dieu merci. Guillaume, merci.

0: Merci amis auditeurs de Radio Moto Butembo Beni. Nous sommes très heureux de vous recevoir dans cette émission. Les citoyens et la politique. Les citoyens et la politique de ce vendredi 26 juin 2026 revient sur cette compétition mondiale, la Coupe du Monde organisée par les États-Unis, le Canada et le Mexique. On va revenir sur la manière dont la compétition se déroule à partir du débit. Vous le savez, la République démocratique du Congo fait partie des équipes africaines qui ont pris part à cette compétition. 52 ans après, la RDC a retrouvé cette compétition. Il y a jusque-là des équipes qualifiées à 16e de finale et d'autres attendent les résultats des matchs que vous aurez à suivre. Alors, la RDC qui a participé, comme je venais de le dire, 52 ans après, et les Congolais ont fait un match de parité d'un but face au Portugal. Après, ils ont perdu face à l'équipe de la Colombie, 0-1. On va donc parler de cette actualité. Est-ce que la République démocratique du Congo pourra avoir la chance de franchir cette première étape, parce que la RDC sera qualifiée à 16e de finale. Il reste un match pour la RDC, ça sera face à l'Ouzbékistan, voilà. Alors vous comprenez que ce sont des noms un tout petit peu compliqués. Alors nous sommes avec Dieu merci Kioma à la mise en onde. Moi je m'appelle Ghislain Kioma et nous sommes dans ce studio avec certains invités. Ils sont tous journalistes, hein. On commence par notre droite. Amissi Jackson, bienvenue.
1: Merci pour l'invitation et bonjour à Joël qui est de l'autre côté. Bonjour à vous et aux techniciens.
0: Voilà, Amissi Jackson qui est journaliste à la RTNC, Butembo. Et il intervient beaucoup dans les domaines des sports. Alors, Joël Tali, vous êtes de Moto TV. Merci d'être là.
2: Merci pour l'invitation et voilà. Merci aussi pour voilà cette confiance peut-être que vous faites à mon point de vue.
0: Merci. Alors, vous pouvez aussi intervenir à la maison au téléphone. Nous serons au 09 91 35 77 77 09 91 35 77 77. L'émission Les citoyens et la politique ira jusqu'à 11h30 minutes.

0: Alors, on commence donc cette émission Les citoyens, la politique. Amici Jackson, vous avez suivi depuis le début la Coupe du Monde organisée par les États-Unis, le Mexique et le Canada. Une certaine appréciation générale de cette compétition depuis le début. Bon, il faut donc parler d'abord de l'organisation.
1: Merci beaucoup pour la parole m'accordée dans cette émission. Et la 23e édition, si je m'abuse, de la Coupe du Monde nous est arrivée, nous Congolais particulièrement, d'abord dans une situation de grande satisfaction, parce que ça fait quand même un beau bout de temps que nous n'avons pas vu les drapeaux congolais flottaient dans cette grande messe des compétitions du football au niveau mondial. Et donc, d'abord, elle nous est arrivée dans une très grande ambiance. L'organisation, elle est aussi nouvelle avec 48 nations, notamment, avec des nouvelles règles. On observe des pauses chaque 25 minutes et peut-être aussi à cause de la température qui est de l'autre côté aux États-Unis d'Amérique. L'organisation, elle est là avec, on attend aussi l'arbitre qui commence à expliquer à tous les téléspectateurs et aux spectateurs qui sont sur place certaines de ses décisions. Notamment, on voit des casques qu'il porte et il peut expliquer pourquoi il vient de prendre telle ou telle autre décision, surtout après la VAR, après la VAR, comme la VAR est toujours utilisée lorsqu'il y a eu des doutes. Il faut que l'arbitre aille voir de plus près l'action et on voit il est en train de d'expliquer. Il y a aussi quand même aussi autre chose et un joueur qui a été blessé et qui peut rester au sol. Désormais, il doit être remis à l'extérieur. Et il doit attendre une minute. C'est en tout cas aussi quelque chose. Peut-être qu'il pourra lutter contre les blessures fantaisistes. Un joueur qui sait que si une fois il ment, qu'il a été blessé, il risque une minute à l'extérieur. Ça peut coûter cher à ses coéquipiers qui sont sur terrain. Ce sont des règles que, bien sûr, qui sont mitigieuses, mais pour moi, ce sont des règles quand même qui viennent donner un peu à notre goût à cette compétition. Elle est aussi co-organisée à trois. Ça vient aussi donner cet aspect-là d'efficacité sur le plan logistique. On sent que tout va bien. Et surtout que c'est en Amérique, au Canada, ce sont des pays quand même qui ont vu le développement il y a longtemps. Ça donne leçon à nos pays africains aussi de s'organiser. Jusque-là, nous n'avons eu qu'une seule organisation, l'Afrique du Sud, qui nous a donné, qui nous a offert cet
0: À
1: honneur-là d'organiser à
0: 2010.
1: 2010, il y a de cela 16 ans. Et donc, on doit aussi investir au niveau de ce stade-là, des infrastructures, pas seulement les stades, il y a des hôtels. Hein, vous comprenez que quand vous organisez une Coupe du Monde, il faut vous rassurer que vous avez aussi des hôtels capables d'accueillir tous les autres. Donc, de manière générale, il y a quand même du nouveau. Et jusque-là, pas d'incident majeur. Et ça prouve aussi l'efficacité, même si on peut reprocher à cette Coupe du Monde, certaines choses, notamment pour nous les Congolais, avec des restrictions, même s'il y a eu, quand même cette maladie aussi qui vient mettre un peu du piment, mais nous, on n'a pas eu assez des supporters qui sont arrivés en Amérique. Il y a même l'entrée Lumumba qui a dû être retenue. Et donc, il y a quand même, on semble avoir été marginalisé de ces côtés-là. Heureusement que le président de la République a promis de s'y investir rapidement et rappeler à Gianni Infantino que la RDC quand même devrait aussi bénéficier, même si il y a eu cette maladie. Bref, bon, pour nous, Congolais, d'abord le premier objectif c'était la figuration. Il fallait quand même nous aussi qu'on soit là. C'était une grande satisfaction. Même si on a eu d'autres objectifs, notamment marquer les tout premiers buts à la Coupe du Monde pour nous les Congolais, c'est déjà fait. arracher le tout premier nil de l'histoire de la RDC.
0: Voilà. Là, c'est déjà fait. On va y arriver.
1: Donc, pour nous, en tout cas, moi, je suis content de vivre cette Coupe du Monde. Comme nous, Congolais, on est là.
0: Merci. Joël Tali, la même préoccupation, la manière dont vous avez accueilli la Coupe du Monde.
2: En tout cas, j'en veux à Missy parce qu'il a ramassé beaucoup d'idées. Néanmoins, lorsqu'on est intéressé par un sujet, on ne manque jamais d'idées. Je crois que dans l'aspect, par exemple, et de l'ouverture de cette Coupe du Monde des Nations, voilà, j'apprécie quand même le fait que plusieurs nations se sont faites bousculer, par exemple, déjà dès la phase de l'élimination. On a senti beaucoup de grandes nations qui ont eu des belles histoires dans cette Coupe du Monde se faire écarter déjà. Des pays notamment comme l'Italie et beaucoup d'autres grandes nations déjà en Afrique. Nous avons aussi quelques cas, notamment des pays comme le Cameroun qui sont habitués à participer dans cette compétition. Mais une fois arrivés dans la Coupe du Monde, on a vu des pays qui étaient considérés comme des outsiders. C'est révélé. Et ils sont montés à niveau, et là je peux déjà citer les cas notamment des pays comme la Côte d'Ivoire qui a su bousculer une poule qui avait déjà un niveau très relevé avec l'Espagne, l'Équateur et beaucoup d'autres pays. Les cas aussi par exemple du Cap-Vert, même si ils n'ont pas obtenu des buts, mais ils se sont quand même efforcés à faire deux, donc à ne pas enregistrer des défaites dans cette compétition. Mais il y a aussi le fait que le football mondial devient de plus en plus équilibré, et voilà, par le fait par exemple de la participation des, je ne sais pas s'il faut les qualifier de l'inclusion ou comment, mais déjà on assiste à 10 nations africaines, et c'est qui est déjà un avantage par exemple pour le football africain. Mais aussi il faut dire que ces formats à 48 nations offrent plusieurs avantages, notamment s'il fallait parler de cette chance, au-delà de cette chance par exemple qu'on offre à certains continents, parce qu'à l'époque on assistait à plusieurs nations qui venaient de l'Europe ou encore de l'Amérique du Sud, alors qu'il y a des nations comme l'Afrique qui ont beaucoup de pays avec des niveaux de football très élevés, avec des joueurs qui évoluent aussi à l'étranger, n'en avaient pas cette chance. Alors au-delà de cet aspect-là, je disais qu'il permet aussi à beaucoup de nations et aux joueurs de gagner en expérience, parce que par exemple un joueur qui n'a jamais eu la chance d'évoluer dans des compétitions, dans des grandes compétitions par exemple et dans des grands championnats, il gagne en expérience déjà dans la Coupe du Monde, et ça les révèle justement aux yeux de tout le monde. Et même si bien sûr certains estiment que les calendriers deviennent du coup chargés et que certaines affiches aussi ne sont pas relevées, bon, ça ce sont des points de vue des gens et des uns et des autres, mais pour moi personnellement je crois que ça a rendu encore le football beaucoup plus spectaculaire, parce que là nous allons assister par exemple à une Coupe du Monde où il y a eu beaucoup de buts. Voilà, si on compte déjà les nombres de victoires avec plus de 4 buts ou 5, il y en a déjà beaucoup. Il y a beaucoup de matchs qui nous ont offert ces spectacles-là. Mais il y a aussi, par exemple, des retournements des situations qu'on voit. En tout cas, il y a beaucoup de choses. Mais je crois qu'il y a aussi le fait que il faut soulever qu'il y a une nouvelle génération qui tente de prendre le pouvoir. Parce que là, on n'assiste plus qu'au Brésil ou à autres nations. Mais là, on voit aussi beaucoup de nations se révéler, notamment des jeunes joueurs aussi qui viennent dans cette Coupe du Monde, au-delà de l'aspect des nations, mais il y a aussi des nouveaux joueurs. Par exemple, nous assistons à beaucoup de joueurs qui sont des mineurs, par exemple, ou bien qui sont, bon, voilà, dans les systèmes de football, quand on parle des mineurs, parfois on inclut même jusqu'à, bon, je ne sais pas c'est quoi les critères, mais nous assistons par exemple à des joueurs qui ont 19 ans. Mais il y a des sélections même qui ont une moyenne de moins de 25 ans. Il y en a beaucoup. Et je crois qu'il y a une nouvelle génération C'est aussi parmi les
0: Au fait,
2: spécialités,
0: à Lisieux, par
2: les
0: exemple,
2: spécificités.
0: à Yamal,
2: Voilà,
0: l'abbé
2: au
0: Yamal.
2: Mexique, il y a même un joueur des 17 ans qui a été sélectionné. Et ça, c'est déjà quand même parmi des aspects à saluer dans cette Coupe du Monde. Il y a des nations, notamment comme la RDC, même si on en parle moins, mais avec beaucoup de joueurs qui ont moins de 25 ans, mais qui sont là. Et c'est vrai, ils ne sont pas beaucoup utilisés, mais il arrivera quand même un temps où peut-être qu'ils auront de la chance. Mais il faut aussi saluer l'apport technologique qui est Amici
0: Ah, c'est vrai.
2: a énuméré ici, la VAR et tout ça. Bon, s'il fallait peut-être aussi ajouter, je crois qu'il faut maintenant parler des pays comme la RDC qui ont aussi offert une belle surprise, bien sûr, même si ça n'a pas été peut-être,
0: Pour les images.
2: voilà. Oui, mais je crois que la
0: Merci.
2: Coupe du Monde, elle offre déjà une impression beaucoup plus positive que celle auquel celle à laquelle on s'attendait initialement.
0: Merci beaucoup. Alors, la République démocratique du Congo, qui a joué les premiers matchs, un match que d'aucuns ont qualifié même d'une victoire parce que c'était un exploit de marquer déjà devant ce que moi je peux appeler un plus grand poisson comme les Portugal. Et cela a suscité la joie, beaucoup de liesse à travers les pays et pourquoi pas la diaspora congolaise. Et les deuxièmes matchs, malheureusement, la RDC perd. Et cela a été timide. Je vais revenir sur le résumé du match. C'était le mercredi, hein, 24 juin. La RDC qui a perdu face à la Colombie sur une note désorbitante. Il s'agissait des matchs donc de la deuxième journée du groupe K du mondial. La première mi-temps qui s'est terminée sur le score vierge entre les deux équipes. Le jeu a été largement dominé par les Colombiens qui ont effectué plusieurs tirs cadrés. Cependant, ils se sont heurtés au mur défensif de la RDC et à la vigilance du gardien Lionel Pessis. Ce dernier a fait match héroïque. Les Colombiens et Congolais sont allés au vestiaire sans marquer. Le score était de 0 à 0. La reprise a été marquée par un certain réveil de Léopard qui, par moment, mène de raids dangereux dans les camps adverses. Mais leur attaque n'a pas été réaliste. L'unique but de la rencontre est arrivé dans un cafouillage survenu dans la surface de réparation congolaise à la 76e minute. Le but colombien marqué par un certain Mouz. Le tir provient du côté droit de la surface de réparation depuis le coin de but. Le ballon est donc dans le coin inférieur droit du filet, après avoir été dévié par un défenseur congolais. Et dans le temps additionnel, la RDC accentue donc sa pression dans les cas adverses, des corners de suite, mais sans succès. Alors, voilà comment le match s'est passé. Et la Colombie qui décroche donc les 6 points. Alors, on va écouter l'entraîneur des Léopards de la RDC, Sébastien Desabre. Évidemment, bon, vous allez, ne soyez pas surpris parce que ça commence par une question en anglais, mais il va répondre comme en français.
3: Press conference for match number 42, which was between Colombia and DR Congo. Allow me to welcome Mr. Sebastian Desapre, the head coach of DR Congo. Also, I would like to share with you the three languages that we have for the interpretation. First, French, English, Spanish. Mr. Desapre, sorry for the result. First, what would you like to share with the media about this game?
4: Bonsoir. Ouais, ça a été un match difficile pour nous. On est tombé contre une belle équipe de la Colombie qui nous a été supérieure dans beaucoup de compartiments du jeu. Mes joueurs ont, je n'ai rien à reprocher à mes joueurs. On s'est, comme à notre habitude, battu sur le terrain pour essayer de faire un résultat, mais ce soir, ce n'a pas été le cas. Donc, il faut récupérer et se reconcentrer sur le match qui arrive, qui est très important pour nous.
3: For question, please raise your hand until I get you the floor. First, identify yourself and your organization, please.
5: Bonsoir, monsieur. Ustedes todavía tienen la posibilidad de clasificación, así que quería preguntar para el próximo partido contra Uzbekistán, ¿cuál sería lo más importante para ustedes? Y parece que es muy difícil marcar un gol que van a preparar para este resultado.
4: On va déjà bien récupérer, ça c'est important parce que voilà le match va arriver assez vite. Après on a joué donc les deux on va dire favoris de notre poule, le cinquième mondial qui est le Portugal, le douzième mondial qui est la Colombie, donc on prend aussi beaucoup d'expérience à notre niveau, c'est notre première Coupe du Monde et puis comme vous l'avez dit, il faudra prendre des risques parce que le match nul ne sera pas suffisant, donc ça sera un match où il y aura une autre approche car on devra prendre un peu plus des risques que sur les deux premiers.
3: Sir.
6: Coach, Steve Hahn with FIFA.com. Aaron talked about it last night, how well united you guys are as a team, and also defensively how effective you guys can be collectively. And I think we saw a lot of that today. But do you feel like in the second half with Juanfer Quintero coming in for Colombia, can you just talk a little bit about the impact that he had in terms of breaking your lines and giving your defense a difficult time?
4: Oui, c'est sûr. Je pense que sur la détermination et l'unité de mon groupe et le fait de se battre jusqu'au bout, j'ai pas de surprise. On aurait même pu égaliser sur une frappe ou sur un corner en fin de match. Donc ça montre toute l'abnégation qu'on peut mettre dans les rencontres. Après, c'est vrai que l'entrée de Quintero sur le côté a été un joueur de plus technique dans nos lignes basses à gérer et ça a été difficile. On a une perte de balle dans l'axe sur le but, c'est dommage. Après voilà, il faut accepter de perdre, relever la tête et puis retourner au combat rapidement.
0: Voilà, au moins vous venez de suivre quelques éléments de réponse hein, après le match de la RDC, donc une conférence de presse d'après match des Sabres qui vient de donner des explications, il vient de justifier la défaite, il a reconnu quand même la taille de l'adversaire et si peut-être on pouvait aller loin, il a fait comprendre que bon c'est la première expérience. La première expérience dans ce mondial 52 ans après, donc on est vraiment nouveau dans cette compétition, comme qui dirait outsider, et lui a fait comprendre que c'était normal qu'on puisse atteindre déjà des résultats. D'ailleurs, ça a été déjà des propos ont été relayés par même des joueurs comme Bakambu aussi qui est l'attaquant de la RDC, qui faisait comprendre que écoutez, la Colombie c'est une grande équipe. Joël Tali, vous avez suivi les Sabres. Comment, quelle lecture faites-vous après juste sa réaction? L'erreur a été dit finalement. Est-ce qu'on pouvait s'incliner comme ça?
2: Merci pour la question. Je crois que
0: je vais rappeler hein, les contacts hein, parce que je sais que les auditeurs aussi veulent réagir. Il y a un auditeur qui vient de nous écrire. Il y a aussi d'autres qui peuvent écrire pour participer à cette émission. Nous sommes au 09 91 35 77 77.
2: Voilà, merci. Je crois que se cacher derrière la première participation n'a jamais été la bonne explication. En tout cas, personnellement, je ne les trouve pas respectueux, peut-être pour le peuple congolais qui attendait beaucoup de la part de notre équipe. Et écoutez, dans la rue, il s'est dit, par exemple, que les Congolais ont l'habitude bien préparer le premier match et ensuite pour relâcher. On a l'impression qu'évidemment c'était le cas parce que on ne peut pas concevoir que la RDC joue face au Portugal comme presque une équipe qui jouait d'égal à égal, mais que la RDC fasse moins de la moitié face à une Colombie qui n'est pourtant pas aussi offensive que ça. Bon, je sais que l'équipe colombienne presse vraiment très haut, mais je crois que peut-être la défaite congolaise s'explique aussi par le fait que nous avons fait un pari défensif qui était tellement bas. Donc, les blocs bas que Sébastien Desabre a adopté a étouffé les potentiels de l'équipe congolaise, notamment l'équipe qui n'avait pas même manifesté l'intérêt d'aller devant. Mm-hmm. Et quand vous jouez face à une équipe qui joue beaucoup de pressing et que vous faites bloc bas jusqu'au point de ne pas manifester même l'intérêt de faire du pressing de votre côté aussi, en tout cas, c'est vous qui perdez. Bon, je donne cet adage, par exemple, des locaux qui disent que Dawayamoto Nimoto, imaginez, vous jouez face à une équipe qui presse haut, mais vous ne pressez pas. Ça veut dire que vous acceptez d'être dominé juste là. Parce que, évidemment, une équipe qui presse haut, il faut aussi l'attaquer pour les obliger, par exemple, à retourner. Mais aussi, généralement, ce sont des équipes qui n'ont pas vraiment des défenses aussi rassurantes. Bon, quelle est la preuve que la défense colombienne a été forte? On ne l'a pas. Mais on s'est laissé dominer à plus de 80% dans un match où on avait déjà beaucoup de chance. Écoutez, vous êtes déjà mené, mais vous faites entrer encore d'autres milieux à vocation défensive et à vocation alors défensive, mais aussi d'autres joueurs qui n'ont presque pas un apport habituellement offensif déjà évalué à long terme. Donc je prends les cas des par exemple, vous remplacez un joueur, un milieu créateur comme Muka ou par un joueur à vocation défensive comme Sadiq Noah. Mm-hmm. C'est une énorme erreur parce que l'objectif n'est pas seulement de défendre, mais l'objectif c'est d'équilibrer d'abord le match avant tout. Donc c'est ça l'erreur, parce que dès lors que tous les milieux, par exemple, qui sont dans le match sont des milieux défensifs, qui va créer de l'équilibre au milieu, qui va créer le jeu, qui va relayer le jeu. Alors c'est ça une erreur. Moi je crois que c'était la première fois où je n'ai pas vu cette flexibilité tactique de Sébastien Desabre que j'ai toujours salué, en tout cas dans mes analyses.
0: Donc, bref,
2: et je crois qu'on a été, on a eu une animation offensive tellement stérile, et c'était le pire match livré par la RDC. En tout cas, moi, je n'en ai jamais vu un autre. Et en tout cas, c'était ma première fois. Écoutez, vous avez par exemple un joueur comme dans un match comme celui-là, vous êtes déjà à 60%. Ça veut dire que ces défenseurs, par exemple, du camp adverse, commencent aussi à être fatigués. Et c'est le moment justement de miser sur quelques individualités, par exemple, comme celle de Sipenga, comme celle de Bongonda, ou encore comme celle offerte, une individualité qui peut offrir, par exemple, un milieu comme Kakuta, pourquoi pas. Parce qu'en fait, ce qui est sûr est que nous misons plus sur le physique, mais nous ignorons que le football... En tout cas, l'aspect technique aussi compte le plus.
0: Voilà. Alors il y a également un système de jeu.
2: Oui. Les 5-3-2, en tout cas, qui moi je fustige, qui j'ai fustigé face à une Colombie qui n'était pas aussi offensive que ça. Moi, je crois que c'était un système adapté pour une équipe comme le Portugal, au vu de ces milieux de terrain qui sont tellement dangereux que ils peuvent changer, et les cours de match n'importe quoi. Mais face à la Colombie, ce n'était pas nécessaire.
0: Selon vous, vous pouvez adopter quel système de jeu? Parce que du côté de la Colombie, c'était 5-3-2.
2: Voilà. C'était bon de commencer par ce système de jeu, mais il faut adapter le système au match qui est devant vous. Voilà. Il faut savoir de temps en temps être flexible. Par exemple, il y a déjà un match où on voit Ewan Bisaka carrément absent. Donc, ça veut dire que son apport offensif habituel, son apport offensif habituel est déjà mis de côté. Alors, qu'est-ce qu'il faut faire dans ces cas lorsqu'on a déjà un latéral qui n'est pas présent dans un match clé comme celui-là? Il faut carrément miser soit sur un milieu qui peut créer le jeu à ces deux attaquants, mm-hmm. malheureusement, que vous avez devant. Ou karma, il faut réadapter les jeux. Il faut réadapter le système des jeux que vous avez là. Par exemple, déjà, dans les cas concrets, je crois qu'un joueur comme Wissa, par exemple, il n'avait pas sa place dans ce match. Par exemple, et surtout en seconde mi-temps, Johan Wissa. Alors, il fallait miser sur des joueurs qui peuvent avoir un apport offensif parce que quand on a une défense qui tient beaucoup, qui joue bloc bas, il faut alors faire entrer des joueurs qui vont aller déstabiliser cette défense. Et on sait que Théo Bongonda est à mesure de faire même 5 dribbles, de dribbler même 5 défenseurs et créer une occasion pour marquer. Merci. Alors, moi, j'ai tellement fustigé cela. Bon, je crois que peut-être c'était aussi mon regard à moi, mais en tout cas, c'était triste.
0: Merci à Joël Tali. Amici Jackson, vous avez suivi Joël Tali qui fustige cette façon de faire, hein, du coach, la technique sur laquelle peut-être il a misé. Il fallait voir autrement. Quel est votre point de vue?
1: Merci pour la parole. D'abord, je souligne d'entrée de jeu que le résultat de ce match, un but à zéro à faveur de la Colombie, pour moi, ça n'a pas été une surprise. Pour moi, en tout cas, sur papier, c'est un résultat normal face à une République démocratique du Congo classée à plus de 40 places que la Colombie, qui est 10e au classement FIFA actualisé. Et même si la RDC avait déjà arraché match nul, un but partout, qui était aussi pour moi un résultat surprise. D'ailleurs, tous les Congolais sont d'accord avec moi parce qu'ils ont jubilé. Et un Portugal 5e au classement, c'est pour ça que le football a aussi une beauté particulière. Parfois, le football vous surprend. Parfois, il vous donne exactement ce qui pourrait se passer sur terrain et ce qui s'est passé avec la RDC. Un résultat normal pour moi, mais le jeu qu'a offert la RDC sur terrain, je m'attendais moins à ça. Je m'attendais à une RDC un peu entreprenante. Vous savez, on a arraché match nul face au Danemark qui joue exactement comme tous ces pays américains et européens. Mais on a été quand même entreprenant dans le jeu. On a vu, même si on jouait avec nos trois défenseurs centraux derrière, mais on a quand même développé un beau jeu parce que l'entraîneur a été, comme l'a dit mon prédécesseur, flexible avec des bons changements qui ont été opérés à deuxième mi-temps. Et donc, parmi les hommes fautifs pour cette déconfiture face à la Colombie, il y a bien évidemment moi aussi je pointe des doigts Sébastien Desabre, même si il pourrait me poser les joueurs comme Lionel Mpassi qui est sorti homme du match du côté congolais, mais j'étais pas d'accord avec lui pour la titularisation de celui-ci. Il y a Epolo, d'ailleurs, il a été pour moi parmi les coupables pour cet unique but marqué, même si il y avait un certain Capoadi qui a touché ses ballons, mais Lionel Mpassi a regardé juste à côté de lui. Il y avait moyen d'essayer de donner un coup de main, juste un coup de pied par exemple, ou une main essayée par exemple. Mais il a tout simplement regardé. Ça veut dire que même si il voulait aller du côté droit, mais rapidement, ses yeux ont démontré qu'il a quand même ses réflexes là de regarder du côté gauche, où il pouvait sauver quand même ses ballons. Évidemment, il a été homme de ces matchs du côté congolais. Mais il est quand même coupable pour cet unique but marqué. Et donc, pour la RDC, la faute que je lui reproche, nous avons eu trop de complexes d'infériorité à jouer contre la Colombie. On a tellement subi les jeux qu'on y était préparé. Nous, on voulait coûte que coûte arracher match nul. Malheureusement, les plans ne peuvent pas fonctionner. La Colombie a eu un peu de temps pour nous étudier. Ils ont sûrement regardé notre match contre le Portugal. Ils ont dû voir nos failles. Avec des attaquants au niveau des ailes comme Luis Diaz, il faut quand même étudier autre mécanisme pour contrer de tels attaquants. Il est tout feu, tout flamme cette saison. Il n'est pas comme les Léao qui baissent quand même des régimes cette fin de saison. Mais bon, la RDC a dû peut-être garder cet adage qui dit on ne change pas l'équipe qui gagne, mais il y avait moyen de faire autrement. Par exemple, avec son maintien de Wissan sur terrain, Wissan n'était pas dans son beau jour. Il y avait aussi Kayembe, le milieu de terrain, Edo Kayembe, qui devait quand même sortir.
2: Mais il a quand même gardé avant. Jusqu'à la fin du match.
1: Ah oui, il a été gardé, mais moi je ne suis pas d'accord avec sa prestation du jour. Et donc, je crois qu'on a eu trop peur de ces matchs-là, finalement, qu'on a dû céder. Parce que les verrous finit par tomber. Même si vous avez votre verrou, ça finit par tomber. Il fallait donc changer de match. Et comme il vient de le dire, c'est la première expérience à Coupe du Monde. Après match nul jusqu'à la mi-temps, des sabres devaient songer à une solution palliative. Il fallait essayer. Nous avons d'autres cartouches, les Maï et les Sola. Pourquoi il fallait changer Bakambu et faire entrer encore Banza? Banza qui ne nous a rien
0: qui
1: donné
0: rien apporté.
1: Lors du match contre le Portugal. Il fallait par exemple essayer aussi Mayele. Il fallait aussi changer et mettre les ailiers comme Meshak. Et vous avez vu avec l'entrée de Nathanael Mbuku, il a été quand même auteur de quelques actions qui nous ont plu au cours de ce match-là. Donc, il fallait changer des solutions et essayer de voir comment faire lutter aussi cette Colombie-là. La Colombie n'était pas aussi redoutable que ça, même si c'était l'équipe favorite pour ces matchs. Et donc, je crois, pour le tout dernier match, nous ne devrions pas jouer comme si c'est nous qui sommes les victimes. On s'est beaucoup victimisé contre l'Ouzbékistan. On doit jouer les jeux ouverts. Il faut prendre les risques. Si vous voulez gagner, qui ne risque rien n'a rien. Donc, merci. On doit marquer. Jusque-là, comme on a déjà atteint plusieurs de nos objectifs, jouer la Coupe du Monde, c'est déjà. Marquer les tout premiers buts de l'histoire à Coupe du Monde, c'est déjà. Marquer, arracher notre premier match nul, c'est déjà. Oui, il nous reste une victoire et passer à 16e de finale.
0: Alors,
2: voilà, évidemment, je ne sais pas si Jocelyn peut me permettre de compléter. Amis, ça a évoqué un aspect très important. Beaucoup de joueurs mis sur les bancs, mais peu utilisés, peut-être pas d'ailleurs, comme Bongonda et autres. Mais évidemment, c'est là un autre paradoxe. On se pose des questions. Pourquoi Sébastien Desabre mise plus sur les joueurs qui n'étaient pas impliqués dans les éliminatoires que sur des joueurs qui... Voilà, alors que on a su voir le rapport. Par exemple, bon, c'est vrai, il a eu 2 semaines de préparation, 3 semaines de préparation, mais ce n'était pas en soi une justification d'utiliser une équipe ou bien de mettre de côté une équipe qui vous a qualifié jusqu'à cette phase. C'est vrai, on a assisté peut-être à des joueurs comme Steve Capuadi qui ont su faire quelque chose, mais devant. Qu'est-ce qui ne va pas et d'où vient par exemple les joueurs comme Simo Banza qui vient tout à coup pour déstabiliser la hiérarchie au niveau de l'attaque. C'est vrai avec Wissa qui était là, mais est-ce que c'est le premier match qui justifiait son maintien sur le terrain? Mais moi en tout cas j'ai l'impression qu'il n'utilise pas les joueurs qui l'ont qualifié. En tout
0: cas c'est mon point de vue. Est-ce que vous ne constatez pas peut-être que bon, peut-être que nous avons une autre façon de voir les choses. Il se passe peut-être certaines réalités sur le terrain d'entraînement. Est-ce que ces joueurs, est-ce qu'ils convainquent aussi pendant les entraînements? C'est comme les gardiens. Les coachs, je crois, ils ne décident pas seuls. Il y a à côté Monsieur Guidaba.
2: Il y a toute une équipe.
0: Peut-être que les Capuadi ne convainquent pas du tout. Et peut-être il y a aussi d'autres qui parlent justement de leur club où certains n'ont pas
2: Sinon, Lionel Paciza, vous n'allez pas jouer. Sinon, notre capitaine Chancel Mbemba n'allait pas être titulaire. Mm-hmm. En tout cas, science. Mais je crois que il y a en fait quelque chose qu'on. Bon, c'est vrai, il ne l'ignore pas parce qu'il est quand même. C'est lui le sélectionneur national.
0: Je crois que
2: il faut aussi miser sur. Voilà, c'est la compréhension entre les joueurs. Je ne sais pas comment les dire. Il y a un terme technique, bien sûr, pour ça. Mais est-ce que ces joueurs qui sont sur terrain, bon, c'est vrai, ce n'est pas le cas peut-être totalement, mais est-ce qu'ils se comprennent? Parce que moi, je prends par exemple les cas de l'entrée de Simo Banza lors du premier match. Il faisait des passes aveugles que personne ne comprenait.
0: Mm-hmm.
2: Il touchait une seule fois et puis la passe était toujours partie des côtés. Alors là, c'est à ce niveau-là que je me suis posé de questions. Pourquoi il a fait entrer quelqu'un qui n'avait jamais joué? Ah, et évidemment, on a vu des passes. Peut-être les déplacements des Banza n'étaient pas adaptés au jeu des milieux de terrain ou encore des attaquants qui étaient là. Je crois que c'est une erreur peut-être que nous ne voulons pas beaucoup soulever, mais elle est en train de causer du tort à l'équipe. Et évidemment, elle est aussi à la base de la stérilité de l'apport offensif de notre attaque. Évidemment, lorsque vous faites jouer d'abord un Wissa et un Banza qui n'ont jamais peut-être joué ensemble, je n'ai jamais vu Wissa et Banza jouer plus de 5 matchs.
0: Mm-hmm.
2: Et ça, c'est déjà quelque chose. Et voilà pourquoi, par exemple, attaque. Évidemment, lorsque vous faites jouer d'abord un Wissa et un Banza qui n'ont jamais peut-être

0: Avant le match,
1: la RDC ne manque une
0: d'Ouzbékistan.
1: qualification.
0: Alors voici certains messages des auditeurs. L'attaque de la RDC était faible. Il s'appelle Kizito. Il nous capte depuis la mairie de Butembo. Merci Kizito. Un autre écrit à Swahili. Il est iko bien. Juu Chili ilitupikaka kumwisho wakati Sadiki iko naingia na kuwa équilibre. Bravo Leopard. Lui, quand même, reste positif. Cet auditeur reste positif. Il pense que, bon, il n'y avait pas de souci. Peut-être que la RDC a manqué seulement des chances. Alors, merci pour l'émission. Je souhaite la victoire à Meleopard face à l'Ouzbékistan. Ghislain depuis Kamole, Kitsombiro. Il s'allie à Miss Jackson. Ah, je vois Amis Jackson qui est très content.
2: Hey, il est chez moi, celui-là, il est chez moi.
0: Voilà, alors voilà au moins quelques auditeurs. Un autre auditeur qui nous demande quand est-ce que le match, le prochain match se jouera. Ça
1: Alors, le 29,
0: sera
1: oui, c'est ça.
0: et dimanche. Hein?
1: Oui, la nuit du dimanche
0: Ouais,
1: au lundi.
0: voilà. Alors, l'émission continue. Amis Jackson, nous devons déjà fixer un regard sur les prochains matchs. Les prochains matchs où la RDC pourra jouer son avenir. Et je rappelle qu'il y a déjà quelques qualifiés à 16e de finale. C'est après, par exemple, la journée d'hier. C'est jeudi 25 juin avec de nouvelles rencontres dans les groupes D et F. Dans le groupe E, par exemple, l'Équateur qui a créé la surprise en s'imposant face à l'Allemagne de 2-1, tandis que la Côte d'Ivoire a bâti le Curaçao à 2-0. C'était justement une détermination pour la Côte d'Ivoire qui à tout prix devrait vraiment gagner ces matchs. Et dans le groupe F, c'est les Pays-Bas. Alors, c'est beaucoup de Pays-Bas qui se sont confirmés face à la Tunisie à s'imposant par 3-1, alors que le Japon et la Suède se sont quittés sur un score nul d'un but. Dans le groupe D, c'est la Turquie qui a pris les dessus sur les États-Unis, tandis que le Paraguay et l'Australie n'ont pas réussi à se départager. Résultat, donc, déçu, j'ai dit. Voilà, les États-Unis, Joël, on
1: Oui.
0: accorde la parole à lui ici.
1: Ah, oui,
0: Les
1: si.
0: États-Unis, parmi les pays organisateurs qui cèdent, aussi une surprise de la part de l'Allemagne, hein, une surprise négative. Quelle lecture vous pouvez faire après juste cette journée, cette soirée du jeudi? Ce matin, ce vendredi, avec de nouveaux résultats.
2: Bon, moi je crois que pour
0: Avant
2: ce...
0: justement, avant l'entrée à la liste de la RDC pour le troisième match.
2: Bon, moi je crois, pour moi, ce n'est pas directement une surprise, une défaite de l'Allemagne qui était déjà qualifiée, je crois. L'Allemagne était déjà à 2 victoires, donc à 6 points, n'avait rien à gagner. Vous savez, la motivation aussi compte
1: Avec
2: dans un
1: une
2: match
1: grande
2: comme
1: différence de
2: celui-là.
1: points aussi.
2: Malheureusement, je n'ai pas assisté à ces matchs, mais je présume que l'entraîneur aurait dû faire tourner son effectif, faire jouer tout le monde qui n'a pas encore joué jusque-là, et le joueur n'était pas motivé aussi que ça. Quand même, la qualification est la même, mais les nations ont toujours cet avis-là de terminer première, d'abord ce prestige-là, de terminer premier du groupe, et surtout jouer contre celui qui sera classé deuxième ou troisième d'un autre groupe, parce que il est toujours supposé être le plus faible. Et les nations veulent jouer contre les plus faibles pour les écraser afin de continuer la route. Et donc, cette Coupe du Monde ici et les nations que vous venez de citer là, l'Équateur, sont toujours là pour les grandes compétitions. Et donc, la Côte d'Ivoire, là, je salue cette victoire parce que même lors de son match que j'avais assisté face à l'Allemagne, la Côte d'Ivoire a dû me surprendre et m'a émerveillé avec son jeu. N'eût-ce été ce raté-là de Sodossard, 10 prodiges de la CAN, passé qui a raté en tout cas cette passe d'or dans la surface de réparation. La Côte d'Ivoire allait arracher même un match nul pour

0: pourquoi pas une victoire. Et donc sa qualification pour le second tour, pour moi, c'est mérité. C'est mérité jusqu'à ce stade ici. Et malheureusement, pour cette Coupe du Monde, aussi parmi les points négatifs que j'ai dû oublier, les matchs sont joués à la nuit, comme vous le savez, avec les fuseaux horaires en
1: Avec
0: Amérique.
1: les États-Unis.
0: Ça nous prive de beaucoup de matchs, avec aussi des restrictions des retransmissions. La télévision nationale qui a peu de matchs,
1: Oui,
0: et
1: qui
0: donc
1: essaie
0: on
1: de
0: rate
1: trier
0: certains
1: sélection,
0: matchs.
1: non? Ouais.
0: Oui, c'était quand même aussi le point négatif. On a beaucoup fait du business dans cette Coupe du Monde, raison pour laquelle même des chaînes les habitués à nous montrer les spectacles du football comme les Canal Plus ont été privés de ces matchs. Donc ça fait que on n'a pas en tout cas à toute la température, parce que parfois on a besoin aussi de dormir et plusieurs matchs sont en train de se jouer la nuit. Mais bon, on s'efforce quand même de regarder les matchs qui nous concernent, la RDC et l'Afrique en général.
1: Alors, RDC, Ouzbékistan, quel regard vous avez sur ces matchs? Êtes-vous sûr justement de la qualification? Est-ce que la RDC aura la chance de se qualifier?
0: Étant donné sa motivation, moi je suis plutôt optimiste face à l'Ouzbékistan, l'équipe ouzbèque qui n'est pas quand même aussi un petit poisson. J'ai dû regarder comment l'équipe s'est démenée face au Portugal. Ce n'était pas mal que ça. Et donc on doit se préparer à conséquence. Mais je souhaite que le coach, en tout cas, soit ouvert, qu'il aligne un système de jeu, qu'il aligne vraiment notre tactique défensive, que les jeux soient ouverts. On doit participer au jeu, on ne doit pas souffrir comme on a souffert pendant les deux matchs que nous avons joués. Donc la victoire est impérative pour notre qualification, parce qu'un match nul, ça sera seulement 2 points et on ne sera plus sûr de terminer parmi les meilleurs troisièmes. Et
1: Absolument pas.
0: une victoire est impérative et donc il nous classera à 4 points. Et évidemment, on a même la chance de terminer deuxième si on bat l'Ouzbékistan 7-0.
1: Voilà.
0: Et que si le Portugal se fait battre par la Colombie,
1: Vous êtes un beau rêveur,
0: oui, pourquoi pas, tout est possible à football.
1: hein?
0: Et donc, on a vu la RDC lors de son match à la CAN, son tout dernier match
1: Contre
0: que
1: le
0: la
1: Botswana.
0: RDC, qu'il avait joué contre le Botswana. On a vu une RDC marquée, qui avait la vie de marquer plusieurs buts.
1: Vraiment.
0: Et ça a été possible. Et d'ailleurs, on avait eu beaucoup de ratés. On avait vu Gaël Kakuta. On avait dit c'est un léopard vieillissant, mais il a dû
1: Mais qui a marqué,
0: montrer
1: oui. Il
0: comment
1: a fait un
0: jouer au
1: doublé, hein.
0: football. Il a d'ailleurs doublé lors de ses matchs.
1: S'il y avait un
0: Pourquoi
1: pénalty,
0: pas
1: hein. Mais...
0: miser sur lui, sur son
1: Par
0: expérience,
1: exemple.
0: lors de ses matchs contre l'Ouzbékistan?
1: Alors, Joël Tali, depuis que la Coupe du Monde a commencé, nous avons toujours jeté un regard sur les réseaux sociaux. Bon, il y a aussi des analyses sur les médias, dans des carrefours, dans des ronds-points, dans des quartiers, peu partout. Il y a des gens, en fait, qui ont leur façon de voir les choses et qui proposent même à l'entraîneur. Mais au finish, on se rend compte que vraiment le coach, lui, a sa façon. Il a sa philosophie et les coachs
0: Et
1: n'écoutent pas.
0: voilà. Je crois
1: Est-ce
0: que...
1: que les coachs fait la sourde oreille ou comment? Parce que depuis longtemps, les gens ont toujours voulu, bon, qu'on puisse quand même voir aussi la touche, assister aussi à la façon de faire de Mathieu Polo et où est Fisto Maele, Tipenga est où? Mais il y a toujours un 11 de départ que le coach lui-même connaît. Est-ce qu'il n'a pas tort ou...
0: Voilà, avant de parler de l'influence extérieure et externe, je crois qu'il faut d'abord préciser quelque chose. C'est vrai, nous avons dû laisser du temps pour qu'on assiste aujourd'hui à cette révélation des Steve Capuadi, mais je crois que c'est un peu différent avec les cas de Epolo ou encore Timothy Fayulu, parce que ce sont deux cartouches en tout cas de taille. C'est vrai, avec Epolo qui est déjà capitaine à ses jeunes âges dans son équipe,
2: Standard de Liège. Je crois que tout le monde s'attend évidemment et impatiemment à ce qu'il soit titulaire, ce qui n'est pas toujours évident dans le football, parce que là, vous avez par exemple au Brésil, déjà, vous avez Ederson qui a la même qualité qu'Alisson, mais en tout cas, l'entraîneur lui préfère Alisson à Ederson. Donc, je crois que il faut peut-être de la patience encore pour les cas des Épaulo, parce que n'oublions pas que c'est sûrement la dernière compétition majeure qui devra livrer Lionel Messi. En tout cas, je suis en train de présumer ça. Et que peut-être la relève sera désormais assurée par Timothy Fayulu et Mathieu Epolo, qui a d'ailleurs offert une belle prestation lors de la rencontre contre le Chili, où il s'est évidemment révélé que les Congolais l'ont apprécié. Alors, en parlant de ce qui propose la population ou les analystes, je crois que il y a quand même, il faut verser de l'eau dans le vin, hein, parce que l'entraîneur est celui qui est proche des joueurs, il les maîtrise d'abord, mais ensuite il faut aussi diminuer, voilà, les degrés d'écoute face aux propositions des externes, parce que à force de les faire, je crois qu'on a assisté au déclin du football congolais dans les années peut-être, soit de 2000 à 2010. En tout cas, notre football national n'a pas été stable, évidemment, parce qu'on avait toujours dénoncé cette ingérence-là externe dans le football et dans l'organisation, ou parfois même dans la titularisation de certains joueurs, sous peine peut-être, voilà, et plutôt parfois chose qui conduisait l'entraîneur à perdre même son poste et tout ça.
1: Voilà, donc
2: Voilà, je crois que Sébastien Desabre essaye simplement de minimiser ça, sauf que malheureusement, il s'enferme tellement que parfois, ça a dû coûter, par exemple, dans des matchs comme celui qu'on a perdu, que la RDC a perdu face à la Colombie. Parce que c'était un match dans lequel il aurait dû tenir compte de certaines propositions. Par exemple, je prends les cas des personnes qui déjà avant le match avaient analysé, avaient déjà prédit le danger de la Colombie. En tout cas, beaucoup d'analystes, beaucoup de comptes, des pages sur Facebook et sur voilà, les réseaux sociaux avaient déjà prédit, voilà, les dangers qui représentaient la Colombie en proposant déjà à Sébastien Desabre de ne pas seulement de préparer des joueurs qui pourraient aussi déstabiliser la défense de cette équipe-là, parce que c'est une équipe qui attaque tellement et qui est rapide, et une équipe qui a beaucoup de joueurs qui font les pressings. Voilà, on a vu les cas avec ce que les confrères Amis a évoqué ici. Des joueurs comme Luis Diaz qui se portent bien et qui ont évidemment créé beaucoup de dangers à l'équipe. Alors, je crois que c'est vrai, ce n'est pas bon de tout écouter, mais parfois il faut aussi essayer de jeter le regard sur ce que disent les gens. Parce qu'on n'est pas toujours, même si c'est nous qui sommes peut-être dans tel poste ou en train d'assumer telle fonction, on n'est pas obligé de se cloisonner peut-être sur son point de vue, mais tenter parfois d'écouter ce que disent les autres et comparer et essayer peut-être d'analyser pourquoi ils ont dit
1: Merci.
2: ça, et de
1: Oui,
2: tenter
1: merci.
2: parfois pour aussi essayer de s'adapter peut-être au changement parce que le paradigme n'est pas toujours le même. Je crois que ça a dû coûter évidemment à la RDC, mais je crois que c'est quelque chose que par exemple les nations comme la Côte d'Ivoire gèrent très bien, et ils arrivent à s'imposer devant des équipes comme l'Allemagne. C'est vrai, ils ont perdu, hein, au score, mais en tout cas dans les jeux, en tout cas ce n'était pas le cas.
1: Merci. Alors, bonjour. Pas de ridicule chez les léopards. Analyse, oui. Espérons que nous allons gagner le dernier match, Claude de Moussimba. Alors, c'est comment avec le meilleur perdant, et parlez-nous de la Coupe du Congo. Ah, malheureusement, pour aujourd'hui, nous parlons de la Coupe du Monde, mais sachez que la Coupe du Congo continue demain. On peut le dire, à part ça, comme s'il s'agit aussi du sport, la Coupe du Congo continue demain à Kindu. Sachez qu'il y a une équipe repêchée, c'est Étoile du Kivu de Bukavu. Voilà, il y a Kapago aussi qui va croiser l'AS Dauphin Noir. Alors, merci pour l'émission. Avant de condamner des sabres, il faut qu'on analyse d'abord les entraînements. On fait le classement selon le travail des séances. C'est Kawatsawa, from Moussienene. Mes salutations à vous, Osidio. Nous disons également merci de nous avoir suivis. Alors, Amissi Jackson, nous tendons presque à la fin de l'émission. Vous souhaiteriez que des sabres cette fois pour l'Ouzbékistan puissent miser sur quel joueur peut-être que les gens attendent? Qu'est-ce qu'il faut adopter comme système cette fois?
0: Merci pour la parole m'accorder. Je souhaite que des sabres, d'abord, à répondre à l'auditeur, on n'a pas condamné des sabres. Des sabres, jusqu'à là, réussi son parcours. Il est là depuis, je crois, 2022. Et ses objectifs ont été
1: Parmi
0: atteints.
1: les objectifs,
0: C'était
1: c'était
0: aussi
1: qualifier la RDC à la
0: à
1: Coupe
0: Coupe
1: du
0: du
1: Monde.
0: Monde. Voilà,
1: Et
0: c'est.
1: voilà le match que les gens n'attendaient pas. Les gens s'attendaient à un ridicule. Ça a été une victoire.
0: Et
2: Voilà.
0: on sait que à 1974, on a eu des scores fleuves. Les records de 9 buts, alors ça n'a pas
2: Mais n'en
0: été
2: faisons pas une excuse, en tout
0: le
2: cas. Moi, je ne
0: score.
2: suis pas d'accord avec ce point de vue.
0: Oui, moi je n'ai pas du tout condamné sur tous les plans. J'ai seulement analysé ce qui s'est passé dernièrement. Et donc des sables jusque-là. D'ailleurs, on doit les maintenir d'abord, mais ils doivent quand même être flexibles au point de vue des Congolais. Et c'est un humain, on reconnaît que c'est un humain. Et je souhaite qu'il garde cette défense à trois, parce que jusque-là, ça nous réussit. Mais qu'il essaie quand même un peu d'échanger au milieu des terrains. Par exemple, essayer d'échanger au milieu de terrain. On a vu Kayembe. En tout cas, Kayembe, quand il est remplaçant, il est parfois très bon.
1: Merci.
0: Et en attaque, je crois, Tipenga a convaincu quand même tout le monde. Pourquoi pas Tipenga? L'un des meilleurs buteurs en Afrique. Il y a Mayele quand même qui je sais pas s'il a une dent contre Mayele ou
1: Merci,
0: c'est quoi.
1: merci.
0: Il y a
1: Alors,
0: Bongonda qui fait aussi quand même de très
1: Joël
0: bonnes choses.
1: Tali, quelques
2: Oui.
1: secondes.
2: Je crois que je
1: Est-ce
2: suis.
1: qu'il faudrait écarter Bakambu?
2: Non, je suis d'accord avec Amissi. La défense à 3 a convaincu. Si vous tenez à tout prix à la défense à 3, ça veut dire qu'il y a un système qui propose aussi ça. Il y a par exemple la tactique des 3-4-3. Donc, puisqu'il joue 3-5-2, il peut revenir plutôt à 3-4-3 s'il croit beaucoup à sa défense à 3. Parce que là, on peut créer un équilibre au milieu, mais avec deux latéraux qui font avancer les jeux par devant. Et là, on aligne aussi deux ailiers et puis un attaquant, peut-être pointeur, parce que l'équipe de l'Ouzbékistan, on assistait à son match face au Portugal. Elle n'a pas été moindre. Je crois que c'est une équipe qui
1: Merci.
2: attaque très bien et que nous devons attaquer aussi.
1: Merci. Nous devons attaquer cette équipe et c'est sur ce ton que nous mettons
2: Parce
1: fin.
2: qu'en fait,
1: C'est la fin,
2: les
1: malheureusement.
2: meilleurs troisièmes sont déjà mathématiquement connus. Il y a
1: Voilà.
2: notamment Suède, Équateur ou encore Bosnie. Je crois que la RDC
1: C'est
2: doit.
1: la fin de cette
2: Oui.
1: émission. Ça a été un plaisir pour nous de vous recevoir, Joël Tali. Merci de répondre à cette invitation.
2: Merci.
1: Merci à Miss Jackson. Merci d'être là, Missy.
0: Je vous en prie, merci aussi pour l'invitation.
1: Alors, on attend le prochain match. On sera qualifié, on ira plus loin. On cherche l'excellence, hein. C'est pas que le coach a mal fait, il fait mal, il fait bien, mais on cherche à être toujours parfait.

Merci beaucoup, chers amis auditeurs, auditrices. Vous venez de suivre votre émission, l'histoire et la politique. Vous êtes maintenant bien fixé par rapport à ce qui se passe au niveau des Canada, Amérique, Mexique. C'est la Coupe du Monde. Au moins des propositions ont été soulevées. Gisèle Kiompoué a été là pour nous animer cette émission. Il revient pour le bulletin des formations sportives.

0: Merci de nous écouter. Voici les bulletins de formation qui commencent par cette page religieuse. Au total, 877 personnes, dont 118 prosélytes, ont reçu le sacrement de confirmation jeudi 25 juin 2026 à la paroisse Notre-Dame du Rosaire de TPC. C'était au cours d'une messe solennelle dite par l'abbé Jean de Dieu Makati, entouré d'une dizaine d'autres prêtres venus des paroisses voisines devant des centaines de fidèles rassemblés pour témoigner de leur présence à cette Eucharistie. L'abbé Jean de Dieu Makati, délégué de l'évêque diocèse de Butembo Beni, a dans son homélie partagé le message de Monseigneur Paluku Sikuli Melchizedek qui appelle la jeunesse à se conformer aux bonnes valeurs. Il a également transmis le remerciement et les encouragements de l'évêque aux fidèles qui répondent chaque jour aux appels de l'Église en contribuant activement à son développement malgré les défis du quotidien. Et en justice, c'est le tribunal militaire de garnison de Butembo Lubero. Ces gens en matière répressive au premier degré a rendu son verdict dans les dossiers d'enlèvement de sujets égyptiens et de Congolais engagés dans la vente ambulatoire des ustensiles au très bien du ménage à ville de Butembo. 4 personnes, dont 2 Ouazalindou acquisés dans cette affaire, ont écopé d'une peine de mort, une peine capitale. Le tribunal a prononcé son jugement sur dispositif au cours de la suite de l'audience publique qui s'est tenue au rond-point Kitulu à commune Moussoussa à Butembo depuis le mardi 23 juin 2026. Après les conclusions de partie civile, le réquisitoire du ministère public et le plaidoirie de la défense des prévenus, le tribunal a, après l'étape de délibérer, condamné les 4 prévenus, à savoir Nzanzu, Mushakulu Buika et Katembo Madirisha Joël et Ouazalindou, ainsi que Kambale, Kapupa, Gedeon et Kakule Mukama Jean-Baptiste des civils poursuivis pour association des malfaiteurs, enlèvement, participation à un mouvement insurrectionnel, extorsion des biens, des infractions commises à l'encontre de 3 sujets égyptiens et 11 citoyens congolais. Les prévenus ont été condamnés à la peine capitale. Voici un extrait du jugement lu par le capitaine Biamungu Munanira, président du tribunal militaire de garnison de Butembo-Lubero.
1: Faisant application de l'article 7 du Code pénal militaire congolais, le tribunal condamne les 4 prévenus à la peine la plus forte, à savoir la peine de mort. Statue aussi l'action civile, a déclaré ses droits fondés. Condamne les prévenus, les 4 prévenus, de payer une somme aux parties civiles à la somme de 59 000 dollars américains payables en francs congolais à titre de dommages, intérêts.
0: Et une fois les jugements rendus, les parties du procès ont exprimé leurs impressions. Les parties civiles saluent la décision du tribunal qui a répondu à au moins 80% à ses attentes. Hérité Nyamwami est l'un des avocats de victimes.
2: On ne sera pas à mesure d'accueillir d'autres sujets étrangers si nous ne collaborons pas avec eux. Et nous sommes heureux parce que le jugement, au moins, a été rendu à 80% comme nous étions en train de l'espérer. Et nous espérons même que les sujets étrangers qui vivent chez nous, à travers ce jugement, ils seront encore motivés d'y rester et d'exercer leurs différentes activités.
0: Fin de ce bulletin de formation. On va revenir dans ce studio à 13h30 pour le journal parlé en français. Pendant 20 minutes, il y aura aussi la revue de presse, il y aura également les informations des sports.
3: Le programme se poursuit. Nous disons merci à Gisèle Kionpoué de nous présenter ses bulletins de formation. Et la technicité aussi de Dieu merci Kioma et à vous, auditeurs, auditrices. Nous vous remercions de votre fidélité. Voilà. Voilà, c'est pour dire que c'est l'entrée de publicité jusqu'à extant, 12 heures, combien de minutes. Et puis, nous allons devoir vous dire qu'à 13 heures, il y aura l'émission Mwanamuki et Naamani, l'émission animé par les membres des GADOPS. Merci.
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0: Nous disons merci, c'est l'heure à laquelle nous avons toujours l'habitude de suivre notre grande édition. Aujourd'hui, comme Jusilé nous a promis, il est déjà là pour nous présenter notre journal de la journée. C'est parti.
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6: Bien merci Kioma à la mise en onde. Bienvenue dans cette édition du journal. Le journal
7: Gislain Kiyomboué.
6: D'abord les grands titres, l'administration du sacrement des confirmations continue à diocèse de Butembo Beni. Les chrétiens de Biolé à Butembo à Kipessé et à territoire de Lubero ont été confirmés jeudi, et la justice militaire condamne la peine de mort et au paiement des frais pour dommages 4 personnes dont 2 Ouazalendou. Elles ont été reconnues coupables notamment d'enlèvement de sujets égyptiens, leur collaborateur congolais à Butembo. Verdict prononcé ce jeudi. Les combattants de l'EDF se sont introduits à Kamiri dans la localité de Kelekele, situé à environ 3 km de Mao Centre, à territoire de Beni. Ils ont brûlé une moto et kidnappé une personne. D'abord à la religion, à paroisse Saint-Bernard de Biolé, le père Mwindo Obiangi à Benjamin a conféré les sacrements de confirmation à 432 chrétiens, dont 26 prosélytes. Il a appelé les nouveaux confirmés à bien affermir leur foi pendant leur vie spirituelle. L'étape qui a suivi était l'installation du commission Sainte Vierge Marie Étoile du Matin. Le père Benjamin Bianji a laissé entendre que l'érection de ce commission de la Légion de Maria est une bénédiction et une grâce pour la paroisse Saint-Bernard de Biolé. Ainsi, il a appelé les membres de ces commissions, Biker Maria Nyota et Asubuya, à bien suivre les vertus de la Sainte Vierge Marie en respectant leur engagement. Message réitéré par Albert Kasereka Mbatangu, président du Sénat du diocèse de Butembo Beni, et Kasereka Baini Rigobert, Sauvis.
8: Le message que nous adressons à tous les chrétiens qui ont participé à cette élection est qu'ils fassent des efforts pour porter Marie le plus loin possible, de façon que, en tout cas, la Légion de Marie, Marie soit connue dans toutes les paroisses et tous les secteurs. C'est cela que nous voulons, qu'on travaille en tout cas la main dans la main pour que le travail de l'Église puisse avancer ou bien aller de devant.
6: Vers la fin de la messe, c'est la bénédiction de la grotte mariale construite nouvellement à la paroisse Saint-Bernard de Biolay qui a pris place. Et au total, 877 personnes, dont 118 prosélytes, ont reçu le sacrement de confirmation ce jeudi 25 juin 2026 à la paroisse Notre-Dame du Rosaire de QPC. C'était au cours d'une messe solennelle dite par l'abbé Jean des Dieux Makati, entouré d'une dizaine d'autres prêtres venus des paroisses voisines devant des centaines de fidèles rassemblés pour témoigner de leur présence à cette Eucharistie. L'abbé Jean des Dieux Makati, délégué de l'évêque du diocèse de Butembo-Beni, a dans son homélie partagé le message de Mgr Paluku Sikuli Melchisedek qui a appelé la jeunesse à se conformer aux bonnes valeurs. Il a également transmis le remerciement et les encouragements de l'évêque aux fidèles qui répondent chaque jour aux appels de l'Église en contribuant activement à son développement malgré les défis du quotidien.
9: La mission n'est pas facile.
6: Et les membres du doyenné cathédrale ont tenu leur conseil ce jeudi 25 juin 2026 dans la grande salle de la paroisse bienheureuse d'Orbakanja de Tirao. Ensemble, ils ont évalué positivement les activités pastorales depuis de l'insécurité qui se vit dans les paroisses de Kitatumba, Ngengere, Tirao et ailleurs dans les doyenné. Ce conseil a été présidé par l'abbé Kasere Kakabuya Roger Kiri doyen. Après la lecture des différents rapports, il s'est révélé que les activités pastorales évoluent bien malgré le contexte sécuritaire difficile. Le curé du doyenné, qui a donné le compte rendu, a indiqué qu'il y a également il y a également été question de rappeler chacun au respect de la liturgie afin de mieux motiver les fidèles. On écoute l'abbé curé Roger Kabouyère. L'abbé Roger Kabouyère.
10: En fait, à dépit même des difficultés que nous sommes en train de traverser aujourd'hui, les sécurités, il y a les déplacements massifs des populations vers des milieux qui sont censés sécuriser. Mais nous avons quand même apprécié les rapports des paroisses. Nous avons constaté qu'il y a les chrétiens vraiment sous dynamique. Ils prennent à charge leur paroisse, surtout dans les constructions. Par exemple, les presbytères. Moi, aujourd'hui, nous avons parlé des abus de la liturgie. Parce que, par exemple, on voit des chantres qui s'habillent comme des prêtres, des chantres qui s'habillent par exemple comme des religieux, des religieuses. Chaque ministre effectivement se distingue par son habillement. Et donc si la liturgie elle est bien soignée, alors les chrétiens se sentent bien et puis ils peuvent aussi bien donner parce qu'ils ont bien prié.
6: Et par ailleurs, les membres du doyenné Kadar saluent le travail abattu pour l'avancement du doyenné par le sanctuaire Saint-François d'Assise de Kaoundoua ainsi que par des paroisses suivantes. Masuli, Wutetsepaz, Ngengere, Moussimba, Cathédrale, Kitatumba, Saint-Cyril et Tirao. Face à la situation sanitaire, les participants ont unanimement décidé de s'engager dans la lutte contre l'épidémie à virus Ebola qui touche déjà les doyennés et cathédrales, l'abbé Kiri Rojenko.
10: Oui, d'abord, premièrement, nous avons parlé de respecter les mesures barrières. Comme je l'ai dit, à la résurgence de la maladie à virus Ebola, nous avons exhorté les fidèles à respecter les mesures barrières pour se protéger, mais aussi pour protéger les autres. Nous avons aussi sensibilisé surtout les chrétiens, mais aussi les agents pastoraux à mettre les bouées d'eau devant les portes des églises soit les églises paroissiales ou bien même les églises dans les secteurs, pour essayer quand même de se protéger, mais aussi de protéger les autres. Voilà ce que nous avons dit.
6: Par ailleurs, à sa qualité de professeur, l'abbé Armel a outillé les agents pastoraux du doyenné cathédrale sur les notions du droit. La prochaine rencontre du doyenné aura lieu au mois de septembre 2026 à la cathédrale. Et une dizaine d'enfants autrefois atteints des pieds de botte ont été déclarés guéris après avoir suivi les traitements au centre pour handicapés physiques Eshima Letou, situé à Londres au quartier de l'Évêchaville de Butembo. Maombi Georges Makeo, la cérémonie des déclarations de guérison de ses enfants a eu lieu ce jeudi 25 juin 2026 dans les enceintes de cette structure sanitaire.
11: Dans son allocution, le frère Kamate Omer, directeur de ce centre et superviseur du programme WOPOX, a indiqué que ses enfants ont bénéficié de suivi médical rigoureux pendant 5 ans. Pour lui, cette action s'inscrit dans la vision mondiale des zéro cas des pieds-bottes. Le directeur du centre pour handicapés physiques, Eshima Letou, a profité de l'occasion pour lancer un appel aux parents ayant des enfants nés avec cette malformation de les amener dans les structures sanitaires spécialisées pour la prise en charge adéquate.
12: Nous travaillons en collaboration avec Heal Africa dans la prise en charge des enfants qui naissent avec malformation du pied, soit pied-bottes. Alors, ces enfants-là, nous les suivons pendant 5 ans pour confirmer qu'ils vraiment sont guéris. Alors aujourd'hui, nous avons la joie de déclarer guéris une dizaine d'enfants ici chez nous au centre pour handicapés physiques Eshima Letou de Butembo, et rappelant qu'il y en a une centaine qui est encore sous le programme. Nous ne travaillons pas seulement à Butembo, pour nous retrouver à Kaina, au centre pour handicapés physiques de Beni, de Mankina, d'Ochan, à l'hôpital général de Mamboa. Les enfants sont vraiment traités gratuitement. En collaboration avec l'Afrique qui nous cherche des partenaires américains, et le matériel et tout qu'on sort.
11: Entièrement gratuit, le programme WOPOX bénéficie d'un appui financier américain pour la prise en charge des enfants. À ce jour, une centaine d'enfants sont suivis dans la région du Grand Nord, chacun selon son cycle de traitement. Ces 10 premiers lauréats font partie des pionniers ayant intégré le programme d'un seul lancement. Le centre pour handicapés physiques Eshima Letou de Butembo est parmi les structures partenaires de ces programmes.
6: Et avant de parler de la justice, nous allons marquer une courte pause.
13: Nos informations continuent.
6: Le tribunal militaire de garnison de Butembo-Lubero, siégeant en matière répressive, au premier degré, a rendu son verdict dans les dossiers d'enlèvement des sujets égyptiens et des Congolais engagés dans la vente ambulatoire de ustensiles et autres biens de ménage à ville de Butembo. 4 personnes dont 2 Ouazalens doivent accuser dans cette affaire ont écopé d'une peine de mort, une peine capitale. Le tribunal a prononcé son jugement sur un dispositif au cours de la suite de l'audience publique qui s'est tenue au repos qui touche la commune Moussoussa, ville de Butembo. Depuis le mardi 23 juin, après les conclusions des parties civiles, les réquisitoires du ministère public et les plaidoiries de la défense des prévenus, le tribunal a, après l'étape de délibérer, condamné les 4 prévenus, à savoir Nzanzu, Mouchakoulou, Bouika et Katembo, Madirisha Joël, de Ouazalène, ainsi que Kambale, Kapoupa, Gédéon et Kakoul et Moukama, Jean-Baptiste, de civil, poursuivis pour association des malfaiteurs, enlèvement, participation et mouvement insurrectionnel et extorsion des biens, des infractions commises à l'encontre de ces 3 sujets égyptiens et 11 citoyens congolais. Les prévenus ont été condamnés à peine capitale. Voici un extrait du jugement lu par le capitaine Biamungu Munanira, président du tribunal militaire de garnison de Butembo-Lubero.
14: Faisant application de l'article 7 du Code pénal militaire congolais, le tribunal condamne les 4 prévenus à la peine la plus forte, à savoir la peine de mort. Statue aussi l'action civile, a déclaré ses droits fondés. Condamne les prévenus, les 4 prévenus, de payer une seule dette aux parties civiles à la somme de 59 000 $ américains payables en francs congolais à titre de dommages intérêts.
6: Une fois les jugements rendus, les parties au procès ont exprimé leurs impressions. Les parties civiles saluent la décision du tribunal qui a répondu à au moins 80% à ses attentes. Hérité Nyamwami est l'un des avocats des victimes.
15: On ne sera pas à mesure d'accueillir d'autres prestigieux étrangers si nous ne collaborons pas avec eux. Et nous sommes heureux parce que le jugement, au moins, a été rendu à 80% comme nous étions en train de l'espérer. Et nous espérons même que les sujets étrangers qui vivent chez nous, à travers ce jugement, ils seront encore motivés d'y rester et d'exercer leurs différentes activités.
6: Les jugements rendus, les désormais condamnés ont été conduits à la prison pour commencer à purger leur peine avec le droit d'interjeter appel dans le délai de 5 jours à la date de ce jeudi 25 juin 2026. Et alors, du côté de la défense du prévenu, le tribunal n'a pas été juste pour certains des 4 prévenus et prévoit interjeter appel. Gilles Mouweko est l'un des avocats des prévenus.
16: Nous avons accompagné les 4 prévenus qui ont été condamnés pour avoir enlevé les Égyptiens et les Congolais. Le tribunal venait de rendre son verdict. Nous restons là pour interjeter appel parce qu'on a trouvé des mauvais jugements dans leur prononcé. Parce que pour les 4 prévenus, il y a ceux qui sont coupables et ceux qui ne sont pas coupables. C'est pourquoi nous irons cas par cas.
6: Et corps sans vie de jeune garçon d'environ 17 ans a été découvert entre Lumboku et Kamison près de Tshipese dans le territoire des Lubero. La découverte macabre a eu lieu l'avant-midi de jeudi 25 juin. Selon Mbere Kasson, Jackson, président de la société civile locale, la victime a été identifiée comme Katembo Mutambo John, dont les parents résident au quartier Kamawi. Kalongé, celui-ci avait toujours été pointé du doigt dans plusieurs cas du vol, ce qui laisse à croire que la victime a été tuée par justice populaire, une pratique que déconseille Mumbere Kassone, président de la société civile des TPC.
17: Après les enquêtes, nous avons constaté qu'il paraît que c'est un garçon du village qui a eu des blessures sur son corps. Il vivait la vie de vol, de prison à chaque instant. Il est vraiment un voleur qualifié. C'est là qu'ils ont fait cet acte d'éviter des genres de cas parce que la Bible nous dit ne tuez pas.
6: Ce énième cas porte à moins de 5 personnes retrouvées mortes dans des circonstances différentes à Kipisi et dans les localités environnantes durant un trimestre. Une nouvelle embuscade attribuée aux rebelles présumés de l'EDF a été signalée ce jeudi 25 juin 2026 sur l'axe routier Mbaoukamango, territoire de Beni. Les assaillants ont ciblé les usagers de cette route au niveau des Kamiri dans la localité de Kelekel, située à environ 3 km de Mbaoukamango. Sur place, une moto a été incendiée tandis que plusieurs autres ont été abandonnées par leurs conducteurs qui ont pris la fuite. Les forces conjointes FRDC UCSN basées à PK6 sont rapidement intervenues pour limiter le dégât. Selon nos sources, cette intervention a également permis à 2 de 3 enfants enlevés lors de l'incursion rebelle survenue en mercredi à Tinambo Mateoule, au nord de la ville d'Owicha, de recouvrer leur liberté. Le dé rescapé ont d'abord été pris en charge par les services de sécurité avant d'être remis à leurs familles respectives. Par ailleurs, plusieurs cultivateurs présents dans leur champ au moment de l'attaque restent introuvables selon les sources locales. L'incident a provoqué une suspension momentanée du trafic sur cet axe routier. Les détonations entendues dans la zone ont également créé une psychose parmi les habitants d'Imbaou et de ses environs. Pour rappel, cette embuscade intervient au lendemain d'une incursion des mêmes assaillants à Tinambo Mateoule dans la partie nord de la ville d'Ouicha. 3 personnes avaient été enlevées et plusieurs animaux de basse-cour emportés par le rebelle. Et voilà la fin de cette première partie du journal. On revient tout à l'heure pour les sports.
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6: La 60e Coupe du Congo va se poursuivre demain, samedi, hein, 27 juin 2026, toujours au stade Joseph Kabila de Kindu avec l'FC Étoile de Kivu de Bukavu, qui est repêché comme meilleur perdant du premier tour. Il jouera les DC Virunga de Goma dans une autre rencontre. Là, c'est Kapako de Beni, sera l'hôte de l'AS Dauphin Noir de Goma. Et pour rappel, l'AS Dauphin Noir de Goma a écarté Luis Sogoza qui part 4-0 mercredi 24 juin, alors que les DC Virunga a battu FC Étoile de Kivu de Bukavu par 1-0 avant que l'équipe de Bukavu ne soit repêchée. Et autre chose, hein, au sujet de la Coupe du Monde, la Coupe du Monde qui s'est poursuivie justement ce jeudi 25 juin avec de nouvelles rencontres dans les groupes D et F. Dans les groupes E, le Qatar a créé la surprise en s'imposant face à l'Allemagne 2-1, tandis que la Côte d'Ivoire a battu Curaçao par 2-0. Et dans les groupes F, les Pays-Bas ont confirmé face à la Tunisie, en s'imposant par 3-1, alors que le Japon et la Suède se sont quittés par un nul d'un but. Et dans le groupe D, la Turquie a pris le dessus sur les États-Unis, tandis que les Paraguay et l'Australie n'ont pas réussi à s'y partager. Résultat, donc, de ce jeudi, il y a groupe D, hein, c'est la Turquie qui a battu les États-Unis par 3-2, tandis que les Paraguay et l'Australie se sont séparés par 0 partout. À suivre ce vendredi 26 juin, les matchs entre le Sénégal et l'Irak à 21h. La Norvège joue la France à 21h. Et à 10h de ce samedi, les Cap-Verts et l'Arabie Saoudite vont se croiser pendant que l'Uruguay affronte l'Espagne. Il y a 5h de ce même samedi, la Nouvelle-Zélande va croiser la Belgique alors que l'Égypte va affronter l'Iran. Alors, qu'est-ce que les journaux a dit?
18: On s'accroche pour cette revue de presse sur votre radio.
6: Les journaux parus à Kinshasa vendredi 28 juin 2026 s'articulent principalement autour des deux grands axes. Les sanctions américaines contre les réseaux des financements de la guerre dans l'Est et le renforcement des mesures sanitaires face à la 17e épidémie d'Ebola. L'information la plus percutante ce matin concerne les sanctions économiques prises par le Trésor américain. Info27.cd développe l'angle de la coupure de flux financier de la guerre en indiquant que ces sanctions ciblent directement une entité et un réseau logistique basé au Rwanda coupable de blanchir de l'or extrait de manière illicite dans les territoires sous contrôle de l'AFCM23 dans l'est de la RDC. La tempête des tropiques aborde ce dossier sous un angle géopolitique global. Washington sanctionne un réseau d'exploitation illicite rwandais d'or de la RDC, écrit le journal. Il met en parallèle ces mesures restrictives avec la conclusion d'une réunion diplomatique de haut niveau tenue à Londres, au cours de laquelle Kinshasa et Kigali ont été poussés à un cessez-le-feu immédiat. De son côté, les potentiels se focalisent sur les réactions institutionnelles congolaises à travers sanctions américaines. Julien Paluku y voit la confirmation du modèle économique du conflit dans l'Est. Les journaux relaient l'analyse du ministre des Commerces extérieurs selon lesquels cette décision confirme la thèse du gouvernement congolais sur la nature purement économique, prédatrice et transfrontalière de l'agression subie par la RDC. Afin, l'agence congolaise des presses ACP oriente son angle vers les exigences politiques de l'administration américaine. L'agence officielle rappelle que les États-Unis subordonnent la paix durable à l'application stricte des accords de Luanda et au démantèlement des circuits de contrebande. Sur un autre chapitre, le journal Le Quotidien rapporte que Le Maroc envoie 9 tonnes d'aide médicale pour soutenir la RDC face à l'épidémie d'Ebola. Les médias expliquent que ce frais sanitaire est destiné à renforcer les capacités de réponse épidémiologique de structures locales et de la MONUSCO. Il met en avant l'importance de la coopération bilatérale face aux variants. Bondebougio, une souche très létale, identifiée dans les provinces de l'Ituri, du Nord Kivu et du Sud Kivu pour sa part. Les tri hebdomadaires Congo Nouveau se penchent sur l'encadrement des mouvements des populations et rapportent que les gouvernements provincial et national ont instauré des restrictions de voyage obligatoires. Toute personne à provenance de zones affectées doit désormais observer une période stricte de surveillance de 21 jours avant d'effectuer un nouveau déplacement, précise les tabloïdes. Et voilà tout pour cette revue des presses. Merci à vous tous de l'avoir écouté. Merci à Dieu merci Kioma à la mise en onde. Et le programme se poursuit sur la radio Mutu Mbeni.
0: Mesdames, Mesdemoiselles et Messieurs, merci beaucoup de votre sympathique attention accordée au programme de la radio Motobu Tembo Beni. Vous venez de suivre notre grande édition du journal de ce vendredi, 26 juillet 2026. 26, seulement 666. Voilà, quelle fête! Voilà, ça n'arrive pas toujours. Voilà, c'est aujourd'hui grâce à Germanto. Donc, vous pouvez trouver les gilets là. Grâce à Germanto de JP Piana. Avant notre émission de Walinda Ibada, Mutafatanaï à le 20 juin 2025. Le 20 juin 2025. Tout fatigué, ça.

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3: 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Il est midi et demi à Abidjan, 14h30 ici à Paris et c'est l'heure d'Afrique Midi. Bonjour Nicolas Sûr.
4: Bonjour Anne Kantzner, bonjour à toutes et à tous. La Côte d'Ivoire en 16e de finale du mondial de foot. C'est la première fois que les éléphants passent la phase de poule. Elle rejoint en 16e l'Afrique du Sud et le Maroc. Trois autres équipes africaines jouent leur billet ce soir et demain. En Tunisie, la militante des droits de l'homme Siem Ben Sedrine, condamnée cette nuit à 25 ans de prison. Elle qui a dirigé l'instance Vérité et Dignité était accusée d'avoir falsifié un rapport, une partie du rapport final de cette instance mise en place après la révolution de 2011. Siem Ben Sedrine dénonce un déni de justice.
3: L'Organisation mondiale contre la torture publie son indice annuel. Isidore Gueuleux, responsable de la région Afrique à l'OMCT, sera notre invité tout à l'heure. La Côte d'Ivoire s'est donc qualifiée la nuit dernière pour les 16e de finale de la Coupe du Monde.
4: Après leur victoire 2-0 face au Curaçao, les éléphants terminent deuxième de leur groupe et se qualifient pour la première fois pour les phases à élimination directe d'une Coupe du Monde. Benoît Almeiras, la nuit a été courte pour les supporters.
5: Ouais, très courte ou très longue, hein, selon le point de vue, Nicolas, avec des concerts de klaxons et des scènes de fête jusqu'à très tard dans les boîtes de nuit ou les maquis du quartier Blocos, notamment. Evrard, je l'ai rencontré, il porte le maillot orange des éléphants ce matin et il est revenu au travail avec le sourire.
6: Ils étaient tellement contents. Ouais, hier, on a manifesté, on était tous en joie ici.
5: Ça a duré jusqu'à quelle heure?
6: Jusqu'à même à 3h du matin.
5: Ouais, donc si et serveuse aussi hein, dans le même maquis qu'Evra, elle est heureuse mais avec quand même des petits yeux ce matin.
7: Les éléphants nous ont donné la joie, on était fiers des éléphants.
5: Pas fatigué là ce matin?
7: Un peu parce qu'on avait depuis le matin on est fatigué mais comme on doit venir au travail donc.
5: Vous espérez que ça aille plus loin ou vous avez envie de vous reposer quand même?
7: Non, on peut pas se reposer, on veut aller jusqu'au final mais pour prendre la Coupe du Monde même. Oui.
5: Mais pour prolonger la fête, hein, il faudra déjà passer les 16e de finale. La Côte d'Ivoire affrontera soit la France, soit la Norvège. Et pour ce prochain adversaire, Dakou croise les doigts.
8: Moi, je préfère l'équipe de la Norvège. La Côte d'Ivoire peut les battre facilement.
5: D'accord, donc la France, elle fait un peu peur pour vous?
8: Ouais, elle fait vraiment peur, en tout cas.
5: Est-ce que les éléphants mangeront du coq braisé ou de l'attiéké saumon au prochain tour? Réponse le 30 juin à Arlington, au Texas, pour un 16e de finale très attendu à Abidjan, Nicolas.
4: Benoît Almeiras, correspondant de RFI à Abidjan, encore deux jours avant la fin de la phase de groupe. Et pour l'instant, tous les espoirs de voir un maximum d'équipes africaines en 16e restent permis. Christophe Diremjian, sur les 10 nations du continent engagées, 3 se sont déjà qualifiées et 3 autres jouent leur place ce soir et la nuit prochaine.
9: Oui, affaire réglée, donc on le sait, pour l'Afrique du Sud, le Maroc, les deux connaissent déjà leurs adversaires respectifs. Ce sera le Canada dimanche soir à Los Angeles pour les Bafana Bafana et les Pays-Bas dans la nuit de lundi à mardi à Monterrey au Mexique pour les Lions de l'Atlas. C'est donc joué, ajouté depuis hier soir, la Côte d'Ivoire, deuxième définitive du groupe E, et en route pour Dallas où elle jouera donc mardi contre la France ou la Norvège en fonction du résultat de ce duel à suivre ce soir en intégralité sur RFI à Boston.
4: L'équipe africaine mathématiquement la mieux placée à ce stade pour rejoindre ce trio, c'est l'Égypte.
9: Actuel leader du groupe G avec 4 points qui affronte l'Iran la nuit prochaine à Seattle. Le Cap-Vert, 2 points au compteur, aura aussi un bon coup à jouer à Houston contre l'Arabie Saoudite dans un groupe H où aucune sélection n'a encore son ticket en poche. En revanche, ça tremble au Sénégal car les Lions de la Teranga, dernier du groupe de la France avec 0 points, affrontent l'Irak avec l'obligation de l'emporter et largement car le départage des meilleurs troisièmes se fait d'abord à la différence de but général et les Sénégalais sont pour l'instant les plus mauvais sur ce critère avec moins 3.
4: Seule équipe formellement éliminée à ce stade, la Tunisie, elle n'aura même pas eu l'occasion de partir avec les honneurs.
9: Non, fiasco de bout en bout. Troisième match, troisième défaite la nuit dernière face aux Pays-Bas, à peine moins sévère que les précédentes, 3 buts à 1. Hervé Renard, nommé on le sait en catastrophe, sélectionneur à la place de Sabri Lamouchi, limogé après un seul match, n'a pas eu le temps de faire grand chose. La fédération tunisienne, déjà confrontée à la sortie précoce des Aigles de Carthage de la dernière CAN, c'était en 8e de finale, ne peut désormais plus faire l'économie d'une profonde remise en question en cette période de crise.
4: Merci Christophe Niremjian, et je rappelle pour tous nos auditeurs ce rendez-vous à 19h temps universel sur nos antennes africaines, en simultané, en direct et en intégralité, France-Norvège et Sénégal-Irak. Au Burkina Faso, il faudra désormais une autorisation du ministère de l'Enseignement supérieur pour partir étudier à l'étranger. Wely Diallo, à l'issue du Conseil des ministres hier, le gouvernement a présenté un nouveau décret pour encadrer la formation des étudiants. Objectif affiché, s'assurer que les formations soient conformes à la vision de la révolution progressiste populaire d'Ibrahim Traoré.
2: Oui, et tous les étudiants sont concernés, aussi bien les boursiers que ceux qui partent sur fonds propres. Cette autorisation préalable vaut pour les étudiants burkinabés qui souhaitent étudier à l'extérieur, mais aussi pour tous ceux qui étudient au Burkina en bénéficiant d'une bourse, d'une organisation internationale par exemple. Par cette décision, le gouvernement veut s'assurer que les filières d'études choisies par les étudiants répondent aux priorités du gouvernement. Le ministre a expliqué que beaucoup d'étudiants sortent du pays et deviennent des cas sociaux à l'étranger, ce sont ses mots. D'autres amorcent des études qui ne sont pas en phase avec la vision du gouvernement. Autre objectif, répertorier tous les étudiants à l'étranger afin de préparer leur retour et leur participation au développement socio-économique du pays. Ces autorisations préalables du ministère de l'Enseignement supérieur sont obligatoires. Le ministre a prévenu, un étudiant qui s'en passerait s'expose à ce que le diplôme obtenu ne soit pas reconnu au Burkina.
4: Plus d'eau courante ni d'électricité depuis mardi dernier à Tombouctou, au Mali. En cause, le manque de carburant. Les stations-service sont à sec depuis environ un mois et le marché noir lui-même est de moins en moins bien fourni, David Bachet.
10: Il fait plus de 40 degrés et nous sommes sans eau ni électricité depuis mardi, résume dans une colère froide un habitant de Tombouctou. La centrale thermique est à l'arrêt, empêchant de faire fonctionner les infrastructures publiques de distribution d'électricité et d'eau. La ville dispose de quelques forages, ils sont pris d'assaut. Les femmes doivent faire le rang pendant des heures et marcher loin avec leurs seaux, déplore un habitant. Les conditions d'hygiène sont exécrables, s'emporte un autre. Sollicité par RFI, ni le gouvernorat ni la délégation spéciale, qui tient lieu d'équipe municipale en l'absence d'élection, n'ont souhaité commenter. Mais les nombreux tombouxiens interrogés sont unanimes. Tout est lié à la pénurie de carburant, conséquence de l'embargo décrété par les djihadistes du JNIM lié à Al-Qaïda, qui pénalise en premier lieu les populations civiles. Depuis un mois, les stations-service de Tombouctou sont à sec. Jusqu'ici, la ville était encore approvisionnée par le marché noir, explique un notable. Les commerçants allaient chercher l'essence en Algérie, mais beaucoup ne partent plus parce qu'ils ont peur des frappes de drones de l'armée. Résultat, même au marché noir, l'essence se fait rare et le litre se vend 3 fois plus cher que le prix réglementé. Les gens marchent et les gens souffrent, témoignent encore plusieurs tombouxiens. Nous sommes démoralisés.
4: Et ce matin, la ville de Tombouctou organise une campagne spéciale de distribution d'eau potable afin, selon les termes officiels, de soulager les difficultés rencontrées par les habitants.
3: Au Togo, des partis d'opposition et des organisations de la société civile ont salué hier un arrêt de la Cour de justice de la CEDEAO.
4: Oui, un arrêt rendu fin janvier, mais publié récemment sur le site de la Cour. Elle avait été saisie il y a 2 ans par 13 partis et organisations togolaises suite au changement de constitution qui a fait passer le Togo à la 5e République. et qui a instauré un régime parlementaire supprimant l'élection présidentielle au suffrage universel direct. Magali Lagrange, dans son arrêt, la Cour estime que le Togo a violé l'article 23 de la Charte africaine de la démocratie des élections et de la gouvernance.
11: Oui, la Cour de justice de la CEDEAO évoque effectivement dans cet arrêt un changement inconstitutionnel de gouvernement. Elle souligne le timing, le contenu et l'effet escompté de la modification de la Constitution, dont l'objectif premier était, selon le texte, de contourner les limites imposées du mandat présidentiel par la Constitution précédente, permettant au président sortant de conserver le pouvoir sous une nouvelle forme en tant que président du Conseil, doté de pouvoirs exécutifs presque identiques pour Jean Kissi, membre de la société civile. C'est une victoire.
12: Cette décision commande maintenant à tous les Togolais de se mobiliser dans les mois à venir pour un retour à l'ordre constitutionnel ou pour recréer un ordre constitutionnel consensuel nouveau. Il s'agit de faire bouger le pouvoir, d'avoir des moyens de pression. Nous serons heureux si sur le chemin, le pouvoir entend raison et qu'on ne soit pas obligé d'aller à des manifestations avant de pouvoir recréer l'ordre constitutionnel nouveau que nous voulons.
11: En saisissant la Cour de justice de la CEDEAO, les organisations et partis togolais dénonçaient par ailleurs une violation du droit des citoyens à participer aux affaires publiques. Point rejeté en revanche par la Cour. Des législatives se sont tenues et il n'existe pas de preuve selon elle que le pouvoir ait adopté des mesures privant tout citoyen de la possibilité de voter ou de se présenter aux élections. La Cour ordonne au Togo de prendre des mesures pour garantir que toute réforme à venir soit conforme à ses obligations internationales.
4: Nous avons sollicité les autorités togolaises, pas de réaction pour le moment.
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4: Il est midi 40 à Lomé. Dans la deuxième partie d'Afrique Midi, les États-Unis placent sous sanction une raffinerie d'or rwandaise et ses dirigeants. Et la militante des droits de l'homme tunisienne Siem Ben Sedrine, condamnée cette nuit à 25 ans de prison. En plus bref, dans l'actualité africaine de ce vendredi, après 3 jours de détention en Côte d'Ivoire, l'influenceur camerounais Élisée Le Sniper est libre. Il a été condamné par la justice ivoirienne à 1 an de prison avec sursis pour des faits de calomnie et d'atteinte aux institutions de la République de Côte d'Ivoire. L'affaire remonte à 2021 et la diffusion de vidéos sur les réseaux sociaux, des vidéos jugées offensantes envers le pays et les autorités ivoiriennes.
3: Les États-Unis placent sous sanction une raffinerie d'or installée au Rwanda, accusée d'avoir aidé à exporter de l'or extrait par le M23 dans l'est de la République démocratique du Congo.
4: Son patron, son directeur général et 3 sociétés minières rwandaises sont également visées par les sanctions. Bruxelles avait déjà sévi contre cette même raffinerie pour les mêmes faits il y a plus d'un an. Le Rwanda, de son côté, continue de nier toute implication. Passion Ligodi, que dit Washington de ce trafic?
13: Oui, selon le département du Trésor américain, Gasabo Gold, installé à Kigali, servait de point de sortie pour de l'or extrait dans des zones du sud Kivu, contrôlées par la FSM-23. Des soldats rwandais et des combattants de la FSM-23 auraient assuré son transport jusqu'à la frontière avant son acheminement vers la capitale rwandaise. Au moins 60 kilos auraient transité par ces circuits depuis les débuts de l'année. Washington sanctionne aussi le président de la raffinerie, Jean-Malik Kalima Kerekezi, son directeur général Bosco Kayoboti et 3 sociétés minières qu'il contrôle, Bougambira Mine, Wolfram Mining ainsi que Rin Kwaiusu Mining Corporation. L'Union européenne, elle, avait déjà sanctionné Gasabo Gold dès mars 2025 pour les mêmes accusations. Plus d'un an avant les États-Unis. De son côté, le Rwanda continue de démentir toute implication. En avril 2025, son ambassadeur à Paris assurait devant les députés français qu'aucune troupe rwandaise ne se trouvait sur le sol congolais. Washington avait pourtant sanctionné l'armée rwandaise elle-même un an plus tard, en mars 2026, pour son soutien à la FSM-23.
4: Patience, ces sanctions tombent au lendemain d'une réunion entre la RDC et le Rwanda à Londres, une réunion sur la mise en œuvre de l'accord de paix entre les deux pays. Qu'est-ce qui a été décidé concrètement ?
13: Kinshasa et Kigali ont pris plusieurs engagements. D'abord, appliquer pleinement l'accord de paix de juin 2025, y compris sur les frappes des drones. Ensuite, désamorcer les tensions autour des Minembwe au sud Kivu. Les deux pays doivent aussi soutenir le déploiement d'une mission de vérification renforcée sur le terrain. Ils ont même demandé l'élargissement de son mandat pour couvrir les engagements pris dans les cadres des accords de Washington et s'engagent à créer les conditions nécessaires à ces vérifications conjointes. Kinshasa et Kigali s'engagent également à échanger leurs renseignements et à appuyer les négociations en cours à Doha entre Kinshasa et l'FSM-23.
4: En Tunisie, la militante des droits de l'homme Siem Ben Sedrine, condamnée cette nuit à 25 ans de prison. Elle, qui a dirigé l'instance Vérité et Dignité, était accusée d'avoir falsifié une partie du rapport final de cette instance, mise en place après la révolution de Jasmin pour faire la lumière sur les atteintes aux droits de l'homme entre 1953 et la chute du régime Ben Ali. Placée en détention préventive il y a 2 ans et libérée 6 mois plus tard, Siem Ben Sedrine annonce qu'elle va faire appel. Elle dénonce un procès politique destiné à effacer la mémoire de la justice transitionnelle.
14: J'ai pris cette information avec beaucoup de sérénité parce que pour moi, tout ce qui est excessif est insignifiant. Je considère que c'est un verdict qui rejaillit à la face de ceux qui l'ont édicté parce que c'est un procès inique. Hier, nous avons plaidé, moi et la défense, l'incompétence de la Cour, et parce qu'il y a un article très clair dans la loi qui dit qu'il est interdit de juger les membres de l'IVD sur les travaux réalisés par l'IVD. On a donc plaidé l'incompétence de cette Cour et l'illégalité des poursuites et les violations de la loi. C'était ça notre posture. Et puis, moi, je n'étais pas surprise parce que j'ai une claire conscience que ce qui est visé, c'est pas ma personne, c'est l'héritage de l'IVD qu'ils veulent effacer. C'est leur propre procès qui est dans notre rapport.
4: Sienne Ben Sedrine, jointe par Ouda Ibrahim. Direction le Maroc et Essaouira, à présent. Essaouira, où s'est ouvert hier soir le festival Gnawa. 3 jours de rencontres et de concerts. 400 000 personnes sont attendues. Le reportage de notre envoyé spécial, Guillaume Thibault.
15: Quand la trance Gnawa rencontre la puissance des tambours et des danses du Rwanda, Essaouira vibre comme rarement. Cécile Moutoni et Kanyan Koremoussio de la compagnie de Kigali, Ibuhoro.
16: Ibuhoro qui vient du mot Amahoro. Amahoro qui veut dire la paix.
17: Le fait d'être là pour l'autre, c'est la musique qui apaise les âmes.
16: Pour moi, c'est une puissance que l'art offre. Rien d'autre peut l'offrir.
15: Faire de la musique gnawa un langage universel, diplomatique, lutter contre les extrêmes, c'est également l'ambition de la fondatrice du festival, Neila Tazi.
18: Parce qu'on voit trop autour de nous de tensions, de racisme, qui n'incarnent en rien l'avenir pour la jeunesse. Et je rappelle que ce festival, depuis 30 ans, est porté d'abord par la jeunesse, une jeunesse qui a envie d'y croire.
15: Maître de cérémonie de cette création unique, le Maalem Medina Soudi, le natif de Taroudan, représente la nouvelle génération et lance un appel au respect.
19: On n'a pas les mêmes religions, on n'a pas les mêmes traditions, on n'a pas les mêmes cultures. Le rythme, les mélodies, c'est ça qui nous réunit et vive la musique.
15: Guillaume Thibault et Essaouira, RFI.
4: Il est 14h47 à Paris. Anne Kantner, les grands titres de ce vendredi 26 juin.
3: Les recherches se poursuivent au Venezuela pour essayer de retrouver des survivants du tremblement de terre de mercredi soir et l'aide internationale commence à arriver. Des équipes de secouristes en provenance de 17 pays sont attendues et aujourd'hui la Chine propose son soutien à son tour. On déplore déjà 589 morts, près de 3000 blessés. Le bilan vient d'être considérablement revu à la hausse et on sait déjà que le nombre de victimes va augmenter encore dans les prochaines heures et dans les prochains jours. Aux États-Unis, la Cour suprême valide la levée du TPS, le statut de protection temporaire dont bénéficient 350 000 Haïtiens. Décision voulue par Donald Trump, on en parlera dans une vingtaine de minutes. La Crimée, placée en situation d'urgence après les attaques ukrainiennes contre ce territoire occupé par les Russes. De très nombreuses frappes de drones ont provoqué récemment d'importantes pénuries de carburant et des coupures de courant. Et puis il fait toujours trop chaud pour la saison en Europe. Dans des pays qui ne sont pas adaptés à des températures de 40 degrés, des médecins préviennent que les hôpitaux sont submergés au Royaume-Uni et en France, où plusieurs événements culturels ont été annulés. L'Organisation mondiale contre la torture publie son 2e indice mondial. Un outil unique conçu pour évaluer chaque année le risque de torture et de mauvais traitements dans le monde. L'indice couvre désormais 39 pays, dont 7 en Afrique subsaharienne, le Bénin, le Cameroun, la RDC, l'Éthiopie, le Kenya, le Nigeria et le Togo. Et on en parle avec Isidore Ngueuleux, responsable de la région Afrique à l'OMCT. Il est votre invité, Nicolas Sûr.
4: Bonjour Isidore Ngueuleux.
20: Bonjour Nicolas.
4: L'indice mondial 2026 passe donc en revue 39 pays, dont 10 en Afrique, 7 en Afrique subsaharienne. Quelle est la situation globale en matière de torture dans ces pays d'Afrique que vous avez évalués?
20: L'indice, en fait, c'est un outil unique que nous avons mis en place pour pouvoir mesurer non pas l'occurrence quantitative des actes de torture, mais le risque qu'une personne court d'être torturé dans un lieu donné. Et pour l'instant, nous n'avons pas encore pu couvrir la totalité des pays, donc nous sommes pour l'instant limités à 39 pays, et c'est un processus qui sera graduel d'année en année. Pour les pays africains, nous avons examiné donc dans l'Afrique subsaharienne 7 pays, et nous remarquons que dans les 7 pays, seul le Bénin se distingue avec une meilleure situation. Le Bénin et le Kenya. Les pays comme l'Éthiopie ont une situation donc très élevée d'actes de torture. La République démocratique du Congo, le Cameroun, le Togo ont un risque élevé d'occurrence de la torture.
4: Y a-t-il des points communs entre ces 7 pays ?
20: Oui, on va remarquer pour certains pays donc le recours à la torture pendant les manifestations. On va voir qu'au cours de l'année 2025 et même 2026, dans plusieurs de ces pays, le Togo, le Cameroun, la République démocratique du Congo, le Kenya, chaque fois que les populations, les organisations de la société civile, les acteurs politiques ont tenté de revendiquer leurs droits ou simplement exprimer une opinion dissidente, soit à la faveur ou au terme d'une élection contestée ou pour contester l'adoption d'une loi, d'un budget, il y a eu une répression sanglante ayant conduit à de nombreuses pertes en vies humaines, à des détentions arbitraires prolongées, à des disparitions forcées dans le cas du Kenya par exemple, à la mort d'acteurs politiques comme au Cameroun avec la mort de Monsieur Hanifé Ekané. Donc on voit que dans tous ces pays, contester une décision par la manifestation publique peut conduire à de graves actes de torture et, dans certains cas, à la perte de la vie humaine. On peut aussi voir dans tous ces pays que les conditions de détention sont exécrables. Une surpopulation carcérale monumentale dans un pays comme la République démocratique du Congo, avec des prisons comme celle de Makala, qui ont parfois des taux de détention au-delà de 700%, même si certains pays ont fait des efforts pour réhabiliter les lieux de privation de liberté, on voit toujours que la prison reste un instrument pour faire plier les personnes. Au Togo, par exemple, ça reste une des majeures. La prison civile de Lomé reste une des prisons les plus surpeuplées, avec des conditions de vie difficiles. Le comité contre la torture ayant d'ailleurs recommandé au pays de pouvoir fermer cette prison définitivement.
4: 7 pays d'Afrique sont donc évalués cette année, mais il y a tous les autres sur lesquels vous travaillez aussi. Quels sont les pays du continent africain qui vous inspirent le plus d'inquiétude?
20: Alors, les pays qui sont les plus préoccupants sont notamment les pays du Sahel. Les pays du Sahel où, évidemment, depuis plusieurs années maintenant, des gouvernements, des autorités militaires dirigent le pays, ont mis en berne un certain nombre de lois, d'institutions en charge de la protection des droits humains, ont créé un climat de peur de manière à ce que les organisations de la société civile ne sont plus capables de faire librement leur travail. De nombreux sont en détention. Je pense notamment à Monsieur Moussa Tchangari du Niger, qui est privé de liberté depuis bientôt 1 an et demi, 2 ans, simplement pour avoir exprimé une opinion dissidente et pour avoir collaboré avec des organisations internationales sur la situation des droits humains au Sahel. Je pense à Monsieur Serge Houlon, qui est journaliste burkinabé et qui, depuis plus de 2 ans, a disparu des radars. Nous n'avons aucune nouvelle de lui. Et nous avons fait de nombreux appels urgents pour demander sa libération. Nous espérons d'ailleurs qu'il est toujours en vie. Je pense à de nombreux autres défenseurs des droits humains et acteurs politiques burkinabés qui ont été enlevés de force et dont on n'a plus de nouvelles depuis plusieurs années. Donc la situation au Niger est tout autant préoccupante parce que le Niger vient de se retirer de la Cour pénale internationale, marquant ainsi une fin de collaboration pour l'accès à la justice dans un pays qui connaît des violences élevées, massives, quotidiennes. Donc oui, c'est une sous-région qui nous préoccupe fondamentalement et pour laquelle nous avons un regard et une compassion pour les personnes qui ne peuvent pas réclamer librement leur liberté.
4: Isidore Ngueule, pour terminer peut-être, y a-t-il un motif d'espérer une bonne nouvelle en matière de lutte contre la torture en Afrique cette année?
20: Oui, je pense qu'il y a des motifs d'espérer. Il y a des pays qui ont aussi fait des progrès. La Côte d'Ivoire vient de se doter d'un mécanisme national de prévention de la torture, montrant ainsi une volonté de pouvoir monitorer ces lieux de privation de liberté et garantir que la torture ne s'y produise pas. Le Bénin a fait une avancée fondamentale en matière de justice juvénile en proclamant une politique de zéro enfant en prison. Le Gabon fait aussi des efforts incroyables en mettant en place des mécanismes de prévention et en modifiant des lois obsolètes. Donc il y a effectivement des raisons de croire et nous créons cet indice mondial de la torture pour donner aux États des instruments et des outils d'améliorer leurs pratiques.
4: Merci Isidore Ngueule. Cet entretien sera retrouvé sur le www.rfi.fr et sur nos applications rubrique invité, onglet invité d'Afrique Midi. Anne Cantner, c'est à présent comme tous les vendredis lors de notre rendez-vous hebdomadaire avec nos confrères des rédactions en langue de RFI.
3: Oui, avec Mélissa Chemam de la rédaction en anglais. Bonjour.
0: Bonjour.
3: On parle aujourd'hui du festival Pamoja qui se tient au centre Wallonie-Bruxelles de Kinshasa. Ça sera demain. Opération organisée par le programme Hip-Hop de RFI Planète Radio. C'est quoi ce festival, Mélissa?
21: Alors, c'est une initiative qui marque l'accomplissement d'un projet de radio numérique, le projet du même nom, Pamoja, créé pour relier plusieurs régions de RD Congo. Lancé par Planète Radio, cette branche de RFI qui crée des liens avec nos auditeurs dans le monde entier, le programme a été développé dans 6 provinces de l'Est de la RDC pour créer des émissions, alors radio ou numérique, avec le soutien de l'Union européenne. Pamoja signifie « ensemble » en Kiswahili, et des jeunes y produisent donc des émissions de proximité, des contenus pour les réseaux sociaux et des débats publics. Le projet a permis de créer une véritable banque de programmes, notamment audiovisuels et 100% gratuites. Le réseau fête ainsi la fin de sa première phase. Bientôt, il y aura une deuxième phase, d'où cette célébration à Kinshasa, demain retransmise dans l'Est du pays grâce au réseau Pamoja.
3: Alors, ce réseau international hip-hop, il est présent, Mélissa, dans 56 pays, en français et en anglais.
21: Tout à fait, c'est une initiative participative qui permet aux populations exposées aux changements climatiques, notamment environnementaux, de raconter les défis auxquels ils font face. Ça se fait par des vidéos, plus de 750 petits films ont été produits en plusieurs années. Ils parlent de conditions de vie, des populations locales, de thématiques liées à la pollution, de qualité de vie, d'infrastructure, mais aussi d'accès à l'éducation.
3: Alors l'opération organisée à Kinshasa donc est retransmise, vous nous l'avez dit, grâce aux partenaires de ce projet Pamoja.
21: Exactement, j'ai mentionné ces 6 radios de l'Est de la RDC. Elles retransmettent donc l'événement, notamment à Bunia, Goma et Bukavu. Et l'idée, c'est que les festivités touchent plusieurs parties du pays et pas seulement Kinshasa. Il y aura donc des studios connectés et des Facebook Live. À Bunia, justement, malgré l'épidémie d'Ebola, les participants et les partenaires du projet ont souhaité montrer que la vie continue et ont voulu marquer le coup pour cet anniversaire. Alors, en pleine préparation, j'ai pu joindre Joël Wells. Il coordonne les équipes sur place avec Hip Hop à Bunia. Il est journaliste pour Canal Révélation, une radio de la province de l'Ituri. Et on l'écoute.
22: Il y a la troupe théâtrale Bosembo qui sera avec nous, qui est entrée d'ailleurs pour le moment d'enregistrer différentes scènes théâtrales. Il y a également une artiste locale de la place, G5, qui est beaucoup aimée également localement et qui sera là. Au-delà de ça, nous aurons également un moment pour parler de l'engagement communautaire dans la riposte contre Ebola, un thème vraiment d'actualité qui accroche également puisque nous aurons des invités dans le studio pour débattre de cette question avec la population.
3: Alors pour Hip Hop, tout l'intérêt du projet, c'est d'inclure des populations qui ne peuvent pas venir donc à Kinshasa avec ces retransmissions.
21: Tout à fait, c'est le but même du projet Pamoja. Il y a des radios numériques, des podcasts, des vidéos et des réseaux sociaux. Donc pour demain, les 6 radios sont équipées de kits Starlink. Ça permet d'échanger des programmes et des productions malgré le contexte sécuritaire et logistique difficile dans les zones. Comme l'a rappelé Joël, Planète Radio organise cette soirée malgré les difficultés dans l'Est de la RDC, notamment sur le plan sanitaire avec l'épidémie d'Ebola, et sécuritaire vu le conflit mené notamment par le M23. Et c'est aussi l'occasion de rendre hommage au travail réalisé au jour le jour de ces radios partenaires malgré ces défis.
3: Alors qu'est-ce qu'il y a d'autre au programme demain ?
21: Alors si vous êtes au Centre Wallonie-Bruxelles, à Kinshasa, ce que vous allez pouvoir voir notamment, c'est un court-métrage de Dieudonné Hamadi. Il est cinéaste congolais, il a été membre du jury du Festival de Cannes en 2005 et c'est une avant-première. Il y aura également une troupe de théâtre qui s'appelle Les Intrigants. C'est celle de Valentin Mitando et il présentera une pièce originale. Un slammer de Kisangani, des DJ, un pianiste, Michel Ngongo et la star de la rumba congolaise, Chimel Folo, notamment. À Bounia, il y aura aussi des festivités spécifiques et pour vous, pour suivre la page Facebook de Fabrique Pamoja.
3: Merci Mélissa Chemam. Et c'est ainsi que se termine Afrique Midi pour aujourd'hui. Nicolas Sur, on se retrouve lundi.
4: À lundi, Anne Cantner. Très bon week-end à tous.
3: Très bon week-end. Nous, on se retrouve dans un peu plus d'une minute.
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23: Merci beaucoup. Vous êtes nombreux à nous suivre. Nous disons, nous sommes tellement contents de vous savoir nombreux. Vous aussi, vous aimez aussi les programmes. Vous venez de suivre la Radio France Internationale. D'ici là, vous allez suivre une musique. C'est casse musicale. Avec Dieu merci, Kaini. Remplacement Dieu merci, Kioma. Voilà. Nous saluons toute la population des Moulos. De Kaeri, les Paroco de Lubero, Monsieur l'Abbé Tsonko, nous te saluons vraiment. Merci beaucoup. Et nous saluons aussi les Paroco de Monsieur l'Abbé, Paroco de Yampo, Paroco de Kavanda, Paroco de Bunyuka. Voilà, de Bunyuka. Nous voyons aussi M. l'abbé Thierry. Voilà, avec un extrait de Congo Brazza, on peut aller, merci.

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2: 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Voilà, avec Quoi d'idéologie? Quoi d'idéologie? C'est votre émission.

Fidèles auditeurs, auditrices de la radio Moto Butembo Beni, nous voici encore dans ce studio pour vous présenter notre émission Quoi du théologien. Une émission qui vous est présentée chaque vendredi de 15h20 à 15h50 par les grands séminaristes de Vulindi. Avant tout, prions d'abord le Seigneur. Au nom du Père, du Fils et du Saint-Esprit. Amen. Dieu qui a séparé la lumière et les ténèbres, toi qui as appelé la lumière jour et les ténèbres nuit, arrache aussi nos cœurs à l'obscurité du péché et fais-nous parvenir à la vraie lumière qui est le Christ, lui qui règne avec toi et le Saint-Esprit, Dieu pour les siècles des siècles. Amen. Au nom du Père et du Fils et du Saint-Esprit. Amen. Aujourd'hui, fidèles auditeurs et auditrices de la radio Moto Butembo Beni, cette émission vous sera présentée par les grands séminaristes Kamate Mbweka Trésor. L'émission de ce jour constitue la conclusion du thème sur la synodalité que nous avons développé durant toute cette année de formation. Au cours de nos émissions, nous avons montré que le mot synodalité n'apparaît pas explicitement dans les textes de Vatican II, mais la réalité qu'il désigne est au cœur de l'ecclésiologie conciliaire. Si vous l'avez constaté avec nous, toute cette année nous avons développé les thèmes autour de la synodalité. Au début, nous disions en quoi consiste la synodalité, ses implications dans la vie pratique, ses implications sur le plan de la vie des enseignements de l'Église, ses implications selon l'attendement de Vatican II et tant d'autres implications à propos de la synodalité. Aujourd'hui, fidèles auditeurs, auditrices, nous allons conclure notre thème sur la synodalité. Cette émission, c'est donc la conclusion du thème à propos ou au sujet de la synodalité dans l'Église catholique. Au début, nous allons partir de la synodalité selon le pape François, parce que, comme vous le savez, chers fidèles auditeurs et auditrices de la radio Moto, le terme de la synodalité est apparu dans l'Église à partir de bien longtemps. C'est avec le pape François que le thème a été plus développé. Et c'est le thème justement aujourd'hui dans l'Église qui est en vogue, comme s'il faut dire que c'est le thème actuellement qui est à la une dans l'Église. Et en parlant de la synodalité, le pape François se situe explicitement dans la continuité de Vatican II. Mais il donne à la synodalité un accent pastoral, missionnaire et spirituel très fort. Pour le pape François, la synodalité c'est quoi? Selon le pape François d'heureuse mémoire, la synodalité c'est le chemin que Dieu attend de l'Église. Le chemin ou la voie que Dieu attend de l'Église. C'est-à-dire, Dieu passe par cette voie pour aller vers l'Église, et l'Église passe par cette voie pour répondre à l'appel de Dieu. Parce que, comme vous le savez, c'est Dieu qui nous a aimés le premier. Il y a beaucoup de religions dans le monde qui pensent que c'est l'homme qui recherche Dieu. Contrairement à toutes ces religions, toutes ces croyances, dans l'Église, on nous apprend que c'est Dieu qui vient vers nous. Parce que c'est Dieu qui nous a aimés le premier. Ce n'est pas l'homme qui a d'abord aimé Dieu. C'est Dieu qui a d'abord aimé l'homme, et alors il revient à l'homme de répondre à l'appel de Dieu ou à l'amour de Dieu. Et c'est en obéissant à l'amour ou à la demande de Dieu que l'homme parvient à se réaliser en tant qu'homme parfait. Parce que toute créature sans son créateur ne peut pas vivre. Donc l'homme ne peut pas vivre sans son créateur qui est Dieu. Voilà pourquoi c'est Dieu qui nous a aimé le premier. Et c'est pourquoi, nous, lorsque nous allons vers Dieu, nous répondons à son appel. Donc, c'est lui qui nous a aimés le premier, c'est lui qui nous cherche. Ce n'est pas nous qui cherchons Dieu. Dieu nous cherche, et alors nous devons
bien nous sommes appelés à répondre positivement, bien évidemment, à son appel. Alors, le pape François, comme je disais, a défini la synodalité comme le chemin que Dieu attend de l'Église. Le pape François renchérit en disant, le chemin de la synodalité est le chemin que Dieu attend de l'Église du troisième millénaire. C'est l'Église d'aujourd'hui, l'Église du troisième millénaire. Cela, il le dit bien dans ce discours du 17 octobre 2015. La synodalité n'est pas un événement ponctuel ni une réforme administrative, mais un style permanent de l'Église et de ses pasteurs. Alors, cette synodalité a beaucoup d'implications dans la vie des fidèles parce que elle s'accompagne avec certaines réalités comme la mission, la conversion, la participation, la communion, ainsi de suite. Alors, si nous pouvons déjà parler de la synodalité et de la mission, quel lien existe entre la synodalité et la mission? Pour le pape François, la synodalité est toujours missionnaire. Pourquoi? Parce qu'elle est au service de la mission de l'Église. La synodalité est toujours missionnaire parce que elle est au service de la mission de l'Église. Donc, l'Église utilise la synodalité pour réaliser sa mission. Et comme nous le savons, la mission de l'Église, c'est la mission de Dieu. C'est Dieu le premier missionnaire dans le monde. Toute la mission appartient à Dieu. C'est Dieu qui nous confie sa mission. Nous sommes justement utilisés comme la bouche de Dieu, les mains de Dieu, les pieds de Dieu, toutes sortes, tout notre corps, nous l'utilisons pour réaliser l'œuvre ou la mission de Dieu. La mission n'est pas notre, elle est divine. Donc c'est Dieu qui nous confie sa mission. Voilà pourquoi nous pouvons dire que nous sommes missionnaires. Alors, lorsque nous parlons de la synodalité et de la mission, ou bien du rapport qui existe entre la synodalité et la mission, avec le pape François, nous comprenons réellement que la synodalité est toujours missionnaire parce qu'elle est au service de la mission de l'Église. Une Église synodale est comment? Comment est-ce qu'elle se manifeste? Comment est-ce qu'elle se caractérise? Si nous pouvons dire que notre Église catholique aujourd'hui, en 2026, est synodale, comment est-ce que nous pouvons voir que notre Église aujourd'hui de Butembo-Beni, par exemple, l'église de tel quartier, l'église locale, par exemple, s'il faut entrer dans les CVB de nos quartiers ou de nos barazas. Si nous pouvons dire que notre église est missionnaire, alors il faut que cette église soit proche des pauvres. Les pauvres dans nos milieux, dans nos quartiers, les pauvres que nous rencontrons sur nos chemins. Il faut que l'église qui est missionnaire ou synodale soit une église qui est proche ou qui soit proche des pauvres. Il faut qu'elle soit aussi une église ouverte aux périphéries, c'est-à-dire une église capable d'aller en mission, capable de sortir d'elle-même pour aller en mission dans les périphéries. Il faut qu'elle soit aussi une église engagée dans le monde réel pour la conversion du peuple de Dieu et de ses pasteurs. Si l'Église ne respecte pas ces principes-là, alors elle n'est pas missionnaire. Voilà pourquoi une Église missionnaire ou synodale doit être cette Église qui est proche des pauvres, ouverte aux périphéries, engagée dans le monde réel pour la conversion du peuple de Dieu et de ses pasteurs. Fidèle auditeur, auditrice de la radio Moto Butembo-Beni, voilà la relation ou les rapports qui existent entre synodalité et mission. Si nous sommes des églises, comme on dit souvent, il y a des églises locales. Par exemple, la CVB, c'est déjà une église locale parce que c'est une église, je dirais, qui rassemble 10 églises domestiques. Parce que l'église, c'est d'abord la famille. Et dans la famille, chacun a son rôle à jouer. Les parents, les enfants. S'il y a d'autres membres de la famille, s'il y a des grands-parents, et ainsi de suite, chacun a un rôle à jouer dans une famille, et cette famille constitue à soi une église domestique. Voilà pourquoi on dit que tout ce que nous recevons comme éducation de base, spiritualité élémentaire,
toute forme de prière que nous pouvons apprendre, en principe, c'est en famille que nous devons commencer à apprendre cela. Voilà pourquoi cette église familiale, parce que toutes les familles, en principe, constituent des églises. Et une famille doit être alors, si elle est réellement une église, elle doit être proche des pauvres. C'est une interpellation que chacun peut se donner à soi. Et pour essayer de voir si réellement la famille église à laquelle où il appartient, où elle appartient, est ouverte aux pauvres. Si elle est proche des pauvres, ouverte aux périphéries, engagée dans le monde réel pour la conversion du peuple de Dieu et de ses pasteurs. Et lorsque nous parlons de pasteurs, ici, il ne s'agit pas seulement de prêtres ou de catéchistes ou d'autres personnes, mais plutôt tout le monde. De par notre baptême, nous participons à la mission du Christ qui est à la fois prêtre, prophète et roi. Et de ce fait, nous devenons des pasteurs avec le Christ. Donc nous tous, nous sommes des pasteurs de l'Église. Chacun a un rôle à jouer dans l'Église et alors chacun est pasteur dans l'Église. Que ce soit l'église locale, comme par exemple, on peut dire l'église locale de Boutembo-Beni, l'église locale de Kindu, l'église locale de Bunia, de Wamba, ainsi de suite. Et cette église peut se restreindre dans des paroisses, dans des secteurs, dans des barazas, dans des CVB, jusque même dans chacune de nos familles. Voilà les instances où même nous pouvons dire que nous sommes des églises. Alors, En parlant de l'église missionnaire ou l'église synodale, nous devons savoir ou bien voir si nos églises locales sont proches des pauvres, ouvertes aux périphéries, c'est-à-dire aux autres, des familles voisines, et tant d'autres choses, tant d'autres réalités, si elle est engagée dans le monde aujourd'hui. Voilà, si nos églises sont engagées dans le monde, alors elles seront en train de réaliser leur mission. Voilà un peu les liens qui existent entre les concepts synodalité et les concepts mission. Si nous pouvons parler alors de la synodalité et la conversion, le pape François parle souvent de la conversion synodale. C'est-à-dire quoi? Pour lui, la conversion synodale est une conversion personnelle. Celle-ci fait appel à la conversion pastorale et à la conversion des structures. Conversion des structures, c'est-à-dire, par exemple, des lieux de travail où nous passons nos journées. Si quelqu'un est enseignant, s'il est médecin ou infirmier, ou s'il travaille quelque part en ville, s'il est commerçant, ou s'il est bureaucrate quelque part, en principe, il travaille dans une structure. Et il faut que cette structure soit, non pas une structure de péché, il faut qu'elle soit convertie, c'est-à-dire, qu'elle ne puisse pas être l'occasion ou quelque chose qui favorise le péché. Parce que si nous transformons nos structures en structures de péché, alors nous resterons perpétuellement dans le péché parce que le péché sera favorisé par l'organisation, même la structure dans laquelle nous passons la journée. Voilà pourquoi le pape François insiste, quand il était encore à vie, il insistait à dire que la conversion synodale est une conversion personnelle. Celle-ci fait appel à la conversion pastorale et à la conversion des structures. Le synode n'est pas un parlement, mais un événement de grâce. Le pape François ne vante pas la synodalité. Il l'a actualisée et il met en pratique Vatican II parce que comme nous le savons, le Concile de Vatican II avait lieu de 1962 jusqu'en 1965. Et c'est le Concile qui régit aujourd'hui même l'Église. Parce que jusque-là, il n'y a pas de Concile Vatican III ou bien un Concile qui a un autre nom. Mais l'Église aujourd'hui est régie par le Concile Vatican II. Et c'est justement le pape qui passe, qui est au pouvoir, qui dirige l'Église aujourd'hui. Ils essaient de nous montrer réellement ce que les conciles nous enseignent, ce que les conciles avaient affirmé, ce que les conciles avaient avoué, ainsi de suite. Alors, pour le pape François, les synodes n'est pas un parlement, mais un événement de grâce. Voilà pourquoi ce n'est pas lui qui a inventé les concepts de synodalité, mais il l'a plutôt actualisé. Et je rappelle qu'aujourd'hui, notre pape Léon
De passage, fait une année depuis qu'il a été élu pape dans notre église. Donc le pape Léon XIV fête son anniversaire de, s'il faut dire, le jour où il a été élu pape, c'était aujourd'hui. Alors, parlons de l'église comme peuple de Dieu. L'église comme peuple de Dieu. Comme nous le savons, l'église est un peuple de Dieu parce que Dieu a choisi son peuple. Et son peuple, il ne s'agit pas seulement de peuple qui n'est pas concret, mais qui est seulement idéal et que nous ne pouvons pas voir. Le peuple choisi, le peuple élu de Dieu, c'est l'église aujourd'hui. Et cette église, comme nous le savons tous, chers fidèles auditeurs et auditrices, le peuple de Dieu, c'est l'église. Or, l'église est partout dans le monde. Voilà pourquoi nous disons, par exemple, que l'église est une sainte catholique et apostolique. Et lorsque nous parlons de l'église catholique, nous parlons de l'église universelle. Donc l'église qui est partout, qui est ici présent et qui est partout dans le monde. Et tout le monde qui est membre de l'église de par son baptême, il est alors parmi les membres élus ou les membres choisis. Il est parmi ce que nous appelons le peuple de Dieu. Et ce peuple de Dieu est en marche. Voilà pourquoi la synodalité, c'est cette marche que l'Église fait ensemble pour aller vers Dieu. Parce que sur la terre ici, nous sommes comme des passagers. Voilà pourquoi en Église, nous allons ensemble, nous travaillons ensemble, nous jouons ensemble, nous prions ensemble, nous aidons ensemble, nous collaborons ensemble pour que nous puissions tous aller vers notre Dieu. Et c'est ce que nous appelons synodalité. Alors, le peuple de Dieu, c'est ce peuple élu. Et c'est de par notre baptême que nous devenons enfants de Dieu. Voilà pourquoi Saint Paul l'apôtre aux Galates avait dit, de par notre baptême, nous ne devons plus avoir de distinction entre nous pour dire non, toi tu es juif, toi tu es congolais, toi tu es de telle culture. Non. Parce que nous tous, nous formons un seul corps. Et nous sommes les membres de ce corps qui est l'Église. Ce corps, c'est vraiment le corps du Christ qui est l'Église. Et l'image de l'Église comme peuple de Dieu, c'est l'image vraiment que le Concile Vatican II a mis en valeur en nous montrant que nous sommes tous fils et filles de l'Église. Voilà pourquoi Vatican II opère un changement majeur de perspective. L'Église n'est pas d'abord une institution hiérarchique comme les gens le pensaient. Parce qu'il y a des gens qui pensaient que l'Église, c'est d'abord le pape, les cardinaux, les archevêques, les évêques, les curés, les prêtres, d'autres prêtres en fait, les animateurs, je sais pas quoi. Non, l'Église n'est pas hiérarchique. En tout cas, l'Église n'est pas une institution hiérarchique. Mais le peuple de Dieu en marche. Nous tous, nous sommes peuple de Dieu, enfants de Dieu. De par notre baptême, nous entrons dans la famille des enfants de Dieu. Voilà pourquoi. Cette hiérarchie dans l'Église, ce n'est qu'une certaine organisation. Parce que si tous on pouvait dire qu'on est, je ne sais pas, en train d'exercer les mêmes charges sans aucune autorisation, alors la mission ne serait pas organisée. Voilà pourquoi il faut un qui soit en mesure de dire, voici ce qu'on peut suivre aujourd'hui, voici ce qu'on peut faire pour demain, ainsi de suite. Comme dans chaque famille, comme dans chaque Église, il faut toujours quelqu'un, mais devons savoir que tous, de par notre baptême, nous participons à la triple mission du Christ qui est prêtre, prophète et roi. Et l'image vraiment que Vatican II a mis en valeur, comme je le disais, c'est l'image de l'Église comme peuple de Dieu. Alors aujourd'hui, c'est le peuple de Dieu en marche. On marche ensemble. C'est ce que le document Lumen Gentium exprime bien en ces termes. Il a plu à Dieu de sanctifier et de sauver les hommes, non pas individuellement et s'allier entre eux, mais de les constituer en peuple. Lumen Gentium numéro 9. Donc, le Seigneur n'a pas voulu sauver chacun individuellement pour dire tel je te sauve, ainsi de suite. Non, le Christ a voulu sauver l'humanité tout entière dans l'ensemble, l'Église par entière dans son ensemble. Il a plu à Dieu de sanctifier et de sauver les hommes, non pas individuellement et sans lien entre eux, mais de les constituer en peuple. Le Christ est venu pour nous unir. Donc, enfants
de rassembler dans l'unité les enfants de Dieu dispersés. Les enfants de Dieu qui étaient dispersés, le Christ est venu dans le monde pour les rassembler. Voilà pourquoi Lumen Gentium répète cela en disant que le Christ a voulu nous sauver, non pas individuellement, mais tous dans l'ensemble. Ceci étant, la synodalité s'enracine dans le fait de marcher ensemble, les clercs, c'est-à-dire ceux qui ont déjà reçu les sacrements de l'ordre, les consacrés, c'est-à-dire toutes les religieuses, tous les religieux qui ne sont pas prêtres, et les laïcs, c'est-à-dire ceux qui n'ont pas reçu. Les laïcs, c'est ceux qui sont baptisés et qui n'ont pas encore les sacrements d'ordre ou de l'ordre. Tous unis par le baptême, sommes tous appelés, chers frères et sœurs, à travailler dans la collégialité en respectant la dignité de chacun. C'est ça la synodalité, entre autres. Nous sommes tous appelés, chers frères, à travailler dans la collégialité en respectant la dignité de chacun. Parce que lorsque nous respectons la dignité de l'autre, automatiquement nous respectons la dignité de Dieu, parce que nous les hommes, nous sommes créés à l'image et à la ressemblance de Dieu. Et lorsque je respecte mon prochain, automatiquement je respecte la dignité de Dieu qui est semblable à ses prochains. Parce que Dieu, à Genèse 1, 26-27, il a dit, faisons l'homme à notre image et à notre ressemblance. Donc nous sommes les images, nous sommes la ressemblance de Dieu. Alors nous avons une dignité qui est naturelle et qui dépasse tout, parce que c'est la dignité divine même. Alors la dignité est la co-responsabilité de tous les baptisés. Comme baptisés, nous devons nous respecter mutuellement. Et voici ce qu'affirme le Concile Vatican II à propos de cela. Vatican II affirme clairement l'égalité fondamentale de tous les membres de l'Église dans le Christ, même s'il existe une diversité de ministères. Comme nous le savons tous, dans l'Église, chacun a son rôle à jouer. Il y a les prêtres, il y a des chantres, il y a les lecteurs, il y a tout le monde, il y a des portiers, des servants de messe, ainsi de suite. Chacun a un rôle à jouer dans l'Église. Mais tous, nous participons à la même mission. Il n'y a pas à dire tel est supérieur à tel autre, parce que c'est comme une certaine complémentarité que nous faisons, que nous réalisons dans l'Église. Voilà pourquoi il existe une diversité dans une multiplicité de ministères, c'est-à-dire nous sommes tous un dans le Christ, malgré nos différents charismes. Tous les fidèles, en vertu de leur régénération dans le Christ, participent à la fonction sacerdotale, prophétique et royale du Christ. Lumen Gentium numéro 31. La synodalité signifie donc, en ce sens, l'écoute mutuelle, la participation active de chacun, la co-responsabilité dans la mission de l'Église. Alors parlons de la mission, marcher ensemble pour annoncer l'évangile. Comme nous le savons, l'évangile ne s'annonce pas seul. On peut aller ensemble comme les apôtres, le Christ les a envoyés deux à deux. Aujourd'hui aussi, lorsque nous recevons le baptême, nous devons marcher ensemble, tous comme baptisés, pour aller témoigner de Dieu ou du Christ, partout où nous sommes envoyés. De par notre baptême, nous sommes des pasteurs et nous devons témoigner du Christ. Perspective du magistère, donc. Une église synodale est nécessairement missionnaire, comme nous le disons. Comme le pape Paul VI l'avait dit, l'église existe pour évangéliser. Cela, c'est dans Evangelii Nuntiandi, numéro 14. L'église existe pour évangéliser. Le pape François souligne aussi dans ce sens que la synodalité n'est pas une fin à soi, mais elle est ordonnée à la mission. La mission est l'œuvre de tout le peuple de Dieu. Non seulement des pasteurs, elle est l'œuvre de Dieu. Retenons que la participation, la communion et la mission ne sont pas trois réalités séparées, mais des dimensions d'une même église synodale appelée à écouter l'Esprit Saint. En étant à l'école du magistère et des pères de l'Église, nous avons découvert que la synodalité est un retour aux sources pour mieux répondre aux défis d'aujourd'hui. À la suite des pères de l'Église, la synodalité apparaît comme une dimension constitutive de l'Église depuis ses origines. Participation, communion et mission ne sont pas trois réalités mises à part l'une de l'autre,
mais trois aspects d'un même mystère. Ce qui veut dire que participer, c'est reconnaître sa dignité baptismale. Communier, c'est vivre l'unité dans la diversité. Être en mission ou être missionnaire, c'est porter ensemble la joie de l'évangile au monde. La synodalité est un don de l'Esprit Saint, une exigence du baptême, un chemin de communion, de participation et de mission. La synodalité appelle l'Église à devenir une Église plus fraternelle, plus ample et plus missionnaire par le témoignage de vie de chaque membre du corps du Christ. Fidèle auditeur, auditrice de la radio Montobutembo Beni, voilà ce que nous avons pu préparer pour l'émission de cet après-midi. Nous sommes pratiquement à la fin de notre émission qui vous a été présentée par les grands séminaristes Kama Tembweka Trésor. Une émission qui conclut les émissions Quoi de théologie pour cette année de formation. Nous vous tiendrons au courant de la suite de nos programmes. Mettons-nous en présence de Dieu pour clore notre émission. Au nom du Père et du Fils et du Saint-Esprit, Amen. Dieu qui fait resplendir la lumière après la nuit, accorde-nous de finir ce jour à l'abri des attaques de l'adversaire et de pouvoir te rendre grâce par Jésus-Christ, ton Fils, notre Seigneur et notre Dieu, qui règne avec toi et le Saint-Esprit, Dieu pour les siècles des siècles. Amen. Au nom du Père et du Fils et du Saint-Esprit. Amen.

Merci beaucoup. Nous venons de suivre attentivement les thèmes donnés par le grand séminariste Mbwek Trésor sur la synodalité, qui n'est pas une institution. Et voilà, et vivre ensemble avec tout le monde, ça l'Église catholique. Voilà, avec le coéditologie, c'est fini. Et puis avec... nous voulons aussi savoir ce qui est préparé dans le cadre de la santé. C'est la priorité santé. Alors, on peut suivre.

0: fidèles auditeurs de la radio Motobutembo Beni, nous voici encore une fois dans ces studios. Vous le savez bien, nous sommes les SEMS, donc les clubs des étudiants en médecine pour la promotion de la santé. C'est un club qui évolue au sein de la faculté de médecine de l'Université catholique du Graben et c'est un club qui traite diverses thématiques, et notamment parmi lesquelles il y a la présentation des émissions autour de la santé. Alors aujourd'hui, nous sommes dans ces studios. C'est comme on l'a bien dit pour vous parler, pour partager autour du thème intitulé les avantages du dépistage volontaire. Alors cette émission sera bien évidemment bilingue, donc totalement combinée swahili et français. Nous sommes dans ces studios à deux. À la présentation, c'est Kambale Sahani Joël. Je suis avec un autre membre du SEMS. Vous pouvez vous présenter, monsieur.
1: Merci, je suis Cédric Mulongeleza.
0: Merci beaucoup. Ma faille à coup, j'ai dépisté volontairement tout à au fur et à mesure qu'on a évolué tout à définir ce que c'est dépistage volontaire. 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examen à laboratoire ama una hata kunyumba pe kuna fama mesure physique ça mesure appréciation terrelle ama fika kupita wana pima tension yako ama ta unafika kupita unafaa juste examen clinique au cours lequel médecin na on a quoi examiné, on a posé ma question, donc, par un interrogatoire. Donc, ensemble, allez, ma mesure, je retenais, il a but, il a visé, qu'on joue, comme un moulin, qu'on a moulin, qu'on a comme un magonjo, n'a rien présenté, ma, là, on a un terme dépistage. Alors, nous sommes déjà en train de parler, donc, de l'introduction de cette émission. Si vous voulez nous contacter dans cette émission, nous sommes sur le 09 93 13 97 26. 09 93 13 97 26. Alors, émission, tout on a ma point zita, tout on a introduction, tout ça y en a déjà. Et puis, point à quoi zita, combien se faut dépister régulièrement, ma que tu as sema ma chiffre, est-ce que y dépistage volontaire n'y habitude à avoir tout. 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Alors en gros les avantages si on peut tukasema en gros ma avantage ya dépistage volontaire kuko kwanza il va permettre aux patients de connaître son statut par rapport à une maladie. Quand on a fait un dépistage volontaire, on a quoi, on a joué déjà comme ou comme statut gagne. Quand on fait vraiment ta VIH, quand on a fait un dépistage volontaire, on a joué comme ou séro positif, ou bien comme ou qu'on a sida, ou comme ou séro négatif. Tu as un cancer à col déjà, et sur on a dépisté volontairement, on a joué comme à col là, qu'on a mal les yeux, on a évolué progressivement à ma part. Donc ça, c'est le premier avantage. Le patient connaît son statut par rapport à une maladie. Et un avantage, c'est pour prévenir ma complication d'une maladie. 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Yengine avantage c'est ça rassure les patients, on a juste été par rapport à une maladie on a quoi ka rassurer et puis protéger les proches surtout par rapport aux maladies sexuellement transmissibles, si nous on a juste dépister, on a quoi ka déjà nous me protéger na mwingine. Alors ça c'était en guise d'introduction dans cette émission. Alors Cédric, Je sais pas, tu peux nous brosser rapidement les points juste sur l'épidémiologie en quelques 2 minutes.
1: Oui, merci pour l'accord de la parole, Joël. Et me tourner chez Avantage et à dépistage. Et j'espère que vos auditeurs, on a tout fait, mais retenir au moins quelque chose. Alors, combien de gens se font dépister régulièrement chez nous? Souvent, on n'a pas des données, on n'a pas des chiffres. Maïti, je crois que mené souvent, moi, ma contrée, tout n'a quoi qu'à. On a du mal à obtenir ma donnée zénésico concrète zénésatouambia. Autant de personnes se font dépister dans nos milliers. Alors, il est dit que, par exemple, je vais seulement donner quelques études, quelques données à ma organisation
0: Évidemment.
1: Zénaïvrémou Santé. Par
0: Oui.
1: exemple, au Sida en 2024, il s'est marqué une personne sur six dans le monde et n'a ignoré qu'à statiaque. On prend déjà une personne sur six, c'est déjà beaucoup. Imaginez, VIH comme maladie contagieuse, ou tout moins sur six personnes, imaginez qu'on n'a pas contaminé combien de personnes. Et en RDC, ça, ça coupe pays et tout, l'organisation, il s'est marqué 30%. Il y a batu benye bana ishi na sida bana j'ignorais. Donc, ana ishi na sida, mais na hajue stati yake. On prend 30%, il a signifié quoi? Il a signifié que on prend 100 personnes. Et sur ces 100 personnes, koukou, déjà 30 personnes est venue. Bana ishi na virus, il y a VIH. Na bana ignorait que bikonayo. Alors, et l'OMS, en 2024, cette même année, il s'est marqué que 9 femmes sur 10 dépister ou cancer du col. Moi, ma chiffre est vraiment alarmant. Je suis tourné chez intérêt. Il y a qu'on fait un dépistage volontaire. Je bénéficie quoi? Il est m'avantage de nous. Il n'y a pas à parler. Que moins de l'émission.
0: Yes.
1: Alors, et en Afrique, on suppose qu'il y en a 15% des personnes hypertendues. Donc, 15% des personnes, 15%, il y a tout, on a ignoré qu'on a hypertension. Et 30%, on a ignoré qu'on a diabète. Alors, 15 personnes sur ça, on a ignoré qu'on a hypertension. 30%, 30 personnes sur ça, on a ignoré qu'on a ici, na diabète. Voilà les quelques chiffres, et n'a plus ma couture, en plaire et à. Si j'ai nié tout qu'on a zungumzi à Léo.
0: Merci beaucoup, Monsieur Cédric, pour la présentation de ce point-là qui consistait à savoir combien de gens se font dépister dans les mondes en Afrique et chez nous, en RDC en particulier. Alors, nous allons continuer avec cette émission. Nous sommes les SEMS, c'est le club des étudiants en médecine pour la promotion de la santé. Nous sommes dans cette émission pour la présentation d'une thématique autour du dépistage volontaire, donc les avantages du dépistage volontaire. Nous sommes sur les 09 93 13 97 27, si vous voulez nous, 26, pardon, si vous voulez nous contacter dans cette émission, vous nous laissez un message et nous vous lirons sans problème. Nous allons continuer, fidèles auditeurs, avec cette émission et on va entamer déjà le vif même de cette émission. 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Alors, toujours Cédric, on continue avec vous. C'est aujourd'hui, vous allez monopoliser la parole. Alors, on va entamer avec vous les avantages du dépistage volontaire dans l'hypertension artérielle. Mais avant cela, je pense que autant de avant, j'ai quelques rappels, juste pour situer l'auditeur pour l'hypertension artérielle. Vous avez la parole, Cédric.
1: Oui, merci. Donc, on parle de l'hypertension. Hypertension aussi, j'ai à Kabambi. Ça mérite une émission Nico à part. Donc, à part tout à fait, tout cas, synthèse. Bonjour, c'est vraiment trop synthétique. Alors,
0: Merci.
1: hypertension, tu m'as définir à 4 chiffres tationnels. On a fait à l'hôpital, à chaque fille, qu'on a croqué à l'étationnaire, on a dit à Koumoukou, on a coupé, on a coupé, on a coupé, par exemple, il y a une valeur, il y a 120 sur autant, il y en a quoi, par exemple, 110 sur 70. 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
0: Hypertension est très essentiel.
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0: Merci beaucoup Cédric pour la présentation de cette première maladie. Vous avez été clair, vous avez donné les avantages du dépistage volontaire dans l'hypertension artérielle. Ce qui est surtout dans ce monsieur Nimagonjoigné, parce que ça surnommé mon français, ouais, on a déjà mon français, mon tueur silencieux. Donc ça veut dire Nimagonjoigné, on a quoi tout parler, ma tension, quoi, ma 200 sur ma 100, ma 220 sur ma 120, et à quoi on a tembé à tout bien, mais tu as tout qu'à tout n'angouka.
1: Non, quand tu connais ma chiffre, on a encouru ma complication aux autres. La tension est en panda, il t'arrive chez Michi Payako, il y a une pitié à
0: l'homme. Progressivement.
1: Progressivement, il arrive chez Macho Yako, il est tout l'intérêt à la rétinopathie hypertensive. On a coupé les camoufles AVC.
0: Voilà. Donc c'est vraiment imaginez, on te dit juste asubuhi na magharibi unakamata tu unakamata ile tensiometre yako, unapima, unajua unakana ndika ma valeur mon carnet, kisha utaona zionesha par moment wa 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Merci beaucoup Cédric pour ces points. Nous allons continuer, nous allons entamer la deuxième maladie qui est le diabète sucré. Nous sommes sur les 09 93 13 97 26. Nous parlons des avantages du dépistage volontaire qui est ma faille à coujour à Kamamouili qu'on a fonctionné dans mon agagne. Alors, le diabète est un client qui a un diabète, je pense qu'il y a une thématique qui est très connue. Mais par définition, par tout à l'heure, je pense qu'il y a tout comme un comme émission communautaire. Diabète, à ce moment-là, diabète, c'est vraiment une définition biologique, purement biologique, qui est mon labo, surtout comme mon labo, à ce moment-là, diabète, c'est qu'on a un piment sucré, on a un piment sucré, on a un piment sucré, et dit qu'il y a 126 mg par décilitre et que les valeurs n'a quoi observé plusieurs fois, notamment au moins deux fois à un intervalle de 3 mois par jour qu'on a conclure à que ou comme diabétique. Alors, diabète, moi, ma type est mille à diabète, ou diabète est à type 1, la diabète est à type 2. Là, on est en train de parler de la pathogénie, ainsi que des types de diabète. Donc, ma diabète n'est pas le cas. Le diabète de type 1, il y a, disons, les sujets jeunes, va tout venir, va comment la combien, quand elle est en quoi qu'a dû. 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Et le syndrome métabolique, parmi mon entité, c'est qu'on est en obésité androïde, manqué. Mon tout bonheur, ni mon aine, surtout, il est, mon aine, n'a qu'on n'est pas mon tombe, l'obésité androïde. Il est vraiment un facteur de risque, il y a mis ça dans le diabète de type 2. 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Donc le diabète à type 2, bon, permettez-moi les termes, ni un diabète à babose quoi. Babose, on a kula mayai, on a kula nyama, mayonnaise, tout ça, et puis on a accumulé ma graisse, zenye, zena ku faire gagner du poids. Mais il est autre, tout le monde a une insuline résistance, il y a une insuline qui a bien ma cellule, na sukari, na panda, mumuil. Ça, ça, il diabète à babou, bonjour, on a shida mingi, ça, on a pas de pisage parce que ha le taque ma alarme. Donc c'est vraiment une maladie asymptomatique qui va se révéler par une complication. Na zile ma complication, zahé le diabète. Ne ma complication notamment c'est ton asthme en général le diabète de type 1 de type 2 mais ton asthme surtout le diabète type 2 il faut que je joue à ça na parce que Jozi na revelea ka tableau 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On n'a pas vraiment le temps d'expliquer tout ça. Mais ma complication zénésico-chronique, c'est une chose zénifokuyu, qu'on a quoi, notamment ce qu'on appelle les micro-angiopathies. Zenizi donc shida ya kwanza macho yako inapata shida, utafikiaka tu mpaka wanakuopere macho wao, unauza malunette juu ya diabete. 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Mais on va te dire que une séance c'est $150. Maintenant, on a phase du départ, donc tu dois payer $350. Et pourtant, tout ça, tu peux seulement prévenir tout ça. On a kamata tout, car l'ancêtre, on a dit au bol à Kukidol, on a pima soukar, on a dit prévenir les ma complications autres, parce que ça appauvrit, même si on a ma route, ça va t'appauvrir. Imaginez $300 par semaine. Donc, c'est vraiment compliqué. Les ma complications. Ma micro-angiopathie, c'est ma complication, notamment, ni ma complication, ça, ma neuropathie, ou bien ma douleur, migoulou, na lomak, na waka momento, ça, ce sont des complications neurologiques. Il y a également ma complication, les amis, mais je vais aussi parler quand même de cette complication, qu'on a en termes de pied diabétique. 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Voilà, le temps presse vraiment. 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On va continuer, on va encore prendre Cédric qui va nous parler d'une autre maladie intéressante, et il y a des pistages qui sont vraiment importants, ça n'a pas concerné Wanamu Kessan. Cédric, alors vous avez la parole.
1: Merci, avant d'en parler, vous soulignez mon facteur de risque. En fait, il y a une hypertension, c'est que c'est un facteur de risque. Il n'y a pas de mana qui dit que on a évité ce facteur de risque, et aussi développer ma gonja fulani. Alors pour l'hypertension, bien que tout ça ait une cause, mais qu'il y a un facteur de zina, ou que j'ai exposé quoi, zina pas choisi une gonja. 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Ouais, vraiment trop synthétique parce qu'on va kia tuna 3 minutes. 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
1: merci beaucoup Cédric. Na comprendre que il y a beaucoup de choses dont tu veux parler, mais
0: wakati
1: on a rien du tout, on a plus, il nous reste seulement une minute pour conclure cette émission. Alors tous les cas d'anglais, il y a deux maladies zenye notamment tout anglais que notamment VIH na hépatite virale, mais hépatite virale c'est dans les théas cirrhose, donc il faut qu'on fasse juste des pisages. On a fait à l'hôpital aussi, on a qu'à faire des pisages hépatite virale B et na C, on a qu'à faire chasser les examens urinaires parce que nous sommes dans l'état comme je na maille na kia mutumbu na migulu na vimba. Alors mes chers amis, nous sommes à la fin de cette émission de SEMS. Les priorités sont autour de la thématique sur le dépistage volontaire. Alors, en conclusion, nous allons dire que le dépistage volontaire, c'est une habitude que tout le monde doit cultiver. Et la plupart des maladies chroniques évoluent à bas bruit. Et le plus souvent, c'est pour cela que les patients pensent qu'il est sain. Et pourtant, une personne qui se croit, c'est réellement un malade qui s'ignore. Donc, le dépistage volontaire, c'est une arme qui va nous aider beaucoup à lutter contre les complications de ces maladies qui sont dangereuses. Alors, c'était l'émission SEMS Priorité Santé, présentée par les clubs SEMS de l'Université catholique de Grabène en faculté de médecine. J'étais Kambale Sahani, je vais à la présentation de cette émission. J'étais accompagné par
0: Cédric Mouindongueleza.
1: Merci beaucoup. À plus.

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0: Mélissa, bonjour. Voilà, vous êtes organe de la loi, officier du ministère public. Vous venez de conclure, le tribunal militaire garnison de Boutembo vient de conclure le procès en procédure en flagrance autour de l'affaire d'enlèvement des Égyptiens et des Congolais. Est-ce que la décision, le jugement rendu, vous ont réjoui?
1: Wow. Je ne peux que me réjouir parce que je suis sortie vaillante et haut du fait que j'ai obtenu les peines pas recherchées pendant 3 jours. Imaginez si je pouvais rater ces procès, je devrais me dire ne pas être l'avocate de la société.
0: Et par ce jugement, par cette instruction, ministère public, vous avez quelle leçon que le public retienne de tous ces mouvements qui naissent parce qu'on a une arme, alors on pense qu'on peut se permettre tout en société.
1: La notion où la sécurité du pays n'est pas seulement la charge du président de la République, non, moins encore des institutions de l'État. D'abord, la sécurité de notre pays commence dans nos familles. Que les parents prennent leurs responsabilités afin d'instruire leurs enfants de ne pas adhérer à ces mouvements isolés. Parce que la loi a déjà donné l'opportunité à toute personne qui s'estime être capable de défendre la nation par les armes, de prendre les armes, mais officiellement, pas officieusement, officiellement, légalement et légitimement. Tu veux adhérer à un mouvement wazalendo? Exprime-toi légalement et la porte est ouverte à tout le monde. Mais quand on a enregistré beaucoup de mouvements isolés qui portent la casquette de wazalendo, ce sont les parents qui sont les premiers responsables parce qu'ils connaissent le comportement de leurs enfants. Ils savent que leurs enfants ont dérapé, mais ils ne dénoncent pas auprès des chefs de quartier. Pas plus tard des mois, on a tiré des roulages, des wazalendo isolés. On a violé vos filles, on a tiré, après violotti. Et de tels comportements sont des comportements à décourager. Non pas nous, la justice, mais vous, les journalistes, que chacun à son coin, à l'église, à la radio, à la télévision, vous, les journalistes, vous avez cette obligation de sensibiliser la population, de quitter ces mouvements isolés qui nous mettent non seulement nous, les militaires, en insécurité, mais vous, parce que les enfants qui sont en train de mourir, les jeunes qui sont en train d'être violés par les wazalendo, sont vos sœurs, sont vos parents.
0: Et donc, pour terminer, avec ça, si quelqu'un se comporte en dehors du cadre de la loi, il va rencontrer le ministère public sur son chemin.
1: Si, on est là pour ça, parce que non seulement nous sommes là pour protéger la loi, mais nous sommes aussi là pour sanctionner les actes qui sont posés à violation de la loi.
0: Capitaine magistrat,
2: aider la population s'il tombe à ce genre de situation, par exemple.
1: Ils doivent dénoncer. Il y a les chefs de quartier. Il y a les chefs, en dehors des chefs de quartier, d'abord les chefs de cellule. Il y a aussi les parents qui doivent être alertés qu'on a vu votre enfant dans tel ou tel autre mouvement. Parce que la famille a une grande responsabilité dans la sensibilisation de leurs enfants, la famille.
0: Voilà, merci beaucoup. 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
6: Mesdames, Messieurs, merci d'écouter votre radio pour l'instant. Patrick Alungana vient vous présenter ce Radio Journal.
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6: C'est ce samedi 27 juin 2026 que l'église du secteur Jean-Paul II de Boïkéné en paroisse Benipaïta sera bénite. Les responsables du secteur rassurent que tout est fait prêt pour la messe des circonstances. Milan Kayenga nous va nous faire les reportages. La société civile du secteur de Benimbaou s'inquiète de l'activisme des rebelles présumés de l'EDF sur la route Mbaou Kamango. Dans les villages situés à l'est de Mbaou et dans la ville de Oicha, la structure citoyenne appelle les forces armées congolaises et leurs partenaires à adapter leur stratégie en mode opérateur de l'ennemi. On va aussi vous dire que l'Office congolais de contrôle OCC alerte sur la présence sur le sol congolais des cuisses de poulet congelées impropres à la consommation. Mesdames, messieurs, attention, là-bas où vous consommez ça, quand vous suivez le total de ces radios journal. Milan Kayenga que j'attrape à partir de Beni qui nous dit que à quelques heures de sa bénédiction officielle, les travaux de l'église du secteur Saint-Jean-Paul II de Boyken évoluent à un rythme satisfaisant. Les ouvriers s'activent encore pour les derniers travaux de finition tandis que les fidèles sont mobilisés pour assainir la cour de l'église en prévision de son inauguration. Voici les détails.
8: Il s'agit d'un temple moderne construit selon les standards actuels avec une peinture de couleur beige et une capacité d'accueil de plusieurs centaines de fidèles. L'église est revêtue d'un sol à terrazzo et équipée de bancs de grande qualité. Outre les bâtiments principaux, la concession comprend 6 bureaux administratifs, une salle de réunion ainsi qu'une pergola. 6 autres chambres ont également été construites à l'extérieur pour contribuer à l'autofinancement du secteur. L'ensemble est sécurisé par une clôture qui entoure la parcelle de l'église. L'animateur du secteur, Patrice Kamwanga, affirme que l'essentiel du travail est déjà achevé et que l'église est prête à être bénie par Monseigneur l'évêque.
9: Nous demandons à tout le monde de venir participer à cet événement. Peut-être qu'il y en a ceux qui n'ont jamais participé à une telle célébration, qu'ils viennent. Les travaux évoluent bon trait et notre grande joie, c'est pouvoir commencer à adorer dans notre temple. Nous remercions tous les jeunes, tous les chrétiens de notre secteur de Boïkéné pour la propriété de notre temple. Et ce samedi, nous allons maintenant achever tous les travaux. Nous invitons tout le monde, notamment il faudrait aplanir la concession parce que nous allons accueillir beaucoup de personnes. Parallèlement aux derniers travaux de finition, les différentes chorales du secteur ainsi que d'autres groupes invités poursuivent les répétitions afin d'agrémenter cette grande célébration. Selon les programmes mis à notre disposition, la messe de consécration de la nouvelle église est prévue samedi 27 juin à partir de 9h locales.
6: Voilà Milan Kainga, merci beaucoup pour ce reportage. 2 ans après l'installation des prêtres diocésains dans la quasi-paroisse Saint-Prosper de Nguité, l'abbé responsable de cette entité de l'église témoigne du bon déroulement de la pastorale à travers ces 3 secteurs. Il s'agit de Nguité, Kaliro et Kasongwere. L'abbé Moïse Wassanalo s'est exprimé à l'occasion du 2e anniversaire de cette quasi-paroisse jeudi 25 juin. L'abbé curé atteste que les chrétiens demandent et reçoivent les sacrements sans se gêner. Il s'enthousiasme de 76 mariages conclus et il a béni tout ça l'année passée. Le curé de Nguité indique qu'au-delà de petits nombres de chrétiens, leur unité leur permet de réaliser de grandes choses. Et pour les chrétiens, voici ce qui est le rêve, c'est construire une salle polyvalente qui devra servir de cadre de réception de différentes manifestations. On écoute ici l'abbé Moïse Wassanalo.
1: Les chrétiens, malgré leur nombre, ils arrivent aux célébrations eucharistiques et ils sont prêts à offrir le peu que le Seigneur leur donne. Donc ils sont prêts à collaborer avec nous, les prêtres, et les contributions qu'on peut nous demander, ils sont prêts à les donner malgré leur situation financière ou leur source de production. Oui, les sacrements, ils sont administrés sans problème. Ils sont en train de venir à la messe. Il y a aussi les enfants qui reçoivent le baptême et aussi les jeunes qui se marient. Ils se marient sans problème. On est même content de célébrer le mariage. On constate qu'ici, les gens se marient encore à un âge qui est normal. On voit un garçon de 19 ans, 20 ans qui vient se marier. Donc on s'est dit que nous sommes dans un milieu où les gens respectent encore tous les sacrements.
6: Alors, il reconnaît que l'éducation des enfants connaît certaines difficultés dans la famille, tout comme à l'école. L'abbé Moïse Wassanado fait savoir que plusieurs abandonnent leurs études, même la catéchèse, pour aller travailler dans des fermes à Moigné, par exemple, et d'autres milieux. Et voilà, dans la province de l'Oriental, comme on l'appelle aujourd'hui, dans la communauté. Voici ce qu'il a dit à ce sujet.
1: Bon, parmi les difficultés, on peut citer le fait que les jeunes abandonnent les études à la recherche d'une belle vie. Oui, c'est mieux qu'on quitte le milieu parce que le terrain n'est pas suffisant pour nous tous. On pouvait, oui, partir à Moigné ou dans la province orientale, mais c'est regrettable de constater que jeune peut abandonner les études et il va dans des fermes ou il va travailler dans des boutiques. Ou un jeune peut abandonner même la catéchèse. Quand on est en train de le préparer pour un sacrement, il abandonne la catéchèse, mais il va travailler ailleurs. Bon, nous allons voir comment les sensibiliser. Il veut chaque fois partir après la réception du sacrement ou quand ils auront les diplômes.
6: Voilà ce qui se passe dans cet autre côté du pays de République démocratique du Congo. Voici cette autre nouvelle. Une femme, membre de l'association des taximens moto et véhicules Atamovi RDC, a été assassinée par des inconnus la nuit de jeudi 25 à ce vendredi 26 juin 2026. La victime, connue sous le nom de Katungu Kamandi Salomé, est membre du parking Atamovi Magic Buyonga au quartier Mukalangiwa dans la commune de Vulamba à Butembo, selon le communiqué nécrologique rendu public par la direction de l'Atamovi RDC. La victime serait égorgée par des bourreaux pour des raisons non encore élucidées. Et la coordination de l'Atamovi RDC dit avoir appris cette nouvelle avec une profonde tristesse. Elle présente ses condoléances à la famille biologique du défunt et à ses proches ainsi qu'à l'ensemble des membres de l'Atamovi RDC. Elle condamne au même moment cet acte qu'elle qualifie d'ignoble et demande que toute la lumière soit faite afin que l'auteur de ce drame soit identifié et puni par la loi des républiques démocratiques du Congo. On va retrouver pour l'instant Sami Tita, c'est notre correspondant de la ville de Oicha, là-bas, où l'activisme des rebelles présumés de l'EDF est sur la route de Mbaou-Kamango, ainsi que dans les villages situés dans l'est de Mbaou et la ville d'Oicha, la société civile du secteur de Mbaou-Kamango. Les rapporteurs qui s'est exprimé vendredi aujourd'hui, 26 juin, ils dénoncent les mouvements des rebelles dans cette zone depuis plusieurs semaines. Dalmas Nzingene déplore des pertes en vie humaine et déclare des matériels enregistrés lors des récentes attaques. Il appelle à cet effet les forces armées de RDC, les partenaires, à adapter les stratégies sécuritaires pour sauver la population et ses biens.
10: Après plusieurs mois d'accalmie, les villages situés sur la route Mbaou-Kamango et à l'est d'Oicha sont devenus la cible des rebelles ADF. Selon Dalmas Nzingene, rapporteur de la société civile du secteur de Benimbaou, les assaillants multiplient les attaques contre les usagers de la route et les cultivateurs depuis plusieurs semaines. Il estime que les rebelles auraient déjà installé et bastionné cette zone, ce qui expliquerait, selon lui, la recrudescence des attaques.
11: C'est avec tristesse que nous sommes en train de constater l'activisme des ADF aux alentours de Mbaou, Oicha, Mavivi. Ça fait presque un mois. Nous sommes vraiment très inquiets de voir comment l'ennemi prend pour cible les agglomérations comme Mbaou, Oicha, Mavivi, Beniville. Quand l'ennemi circule comme ça, cela veut dire que peut-être il aurait déjà érigé un bastion là-bas, puisque l'ennemi maintenant fait la ronde de cette petite agglomération.
10: Face à cette situation, Dalmas Nzingene plaide pour le renforcement des patrouilles militaires dans cette partie afin de prévenir de nouveaux massacres des civils. Il invite Également, les forces armées engagées dans les opérations militaires ont adapté leur stratégie face à l'ADF qui change régulièrement de mode opératoire.
11: Nous demandons à l'armée de patrouiller la zone qui se trouve entre donc à l'est de Ouicha, à l'est de Mbau, de Mavivi et à l'est de Beniville, afin de mettre hors d'état de nuire l'ennemi qui a pris la reine dans cette agglomération. Nous avons notre armée qui a été bien formée. Nous avons l'armée ougandaise qui a été bien formée. Nous avons l'ICCN qui est là. Nous avons la MONUSCO là-bas. Qu'ils puissent se mettre sur une même table, prendre des stratégies, changer peut-être la stratégie qui est en train d'être utilisée, puisque nos stratégies doivent s'adapter au mouvement de l'ennemi.
10: Pour rappel, plusieurs embuscades 11 étaient enregistrées sur la route Mbau-Kamango depuis le début de ce mois. La dernière a été signalée le jeudi 25 juin 2026 à Kamiri, dans la localité de Kelekele. La veille, les assaillants avaient attaqué Tenambo Mateoule dans la partie nord de la ville d'Ouicha, avant d'être repoussé par la résistance de la population appuyée par l'intervention des forces de défense et de sécurité.
6: Et la force de défense et de sécurité qui s'intéresse aussi à la santé, un deuxième vainqueur de la maladie à virus Ebola en zone de santé éducatoire qui a été déchargé jeudi 25 juin 2026 aux côtés de 5 suspects sortis non cas. L'information confirmée par la coordination provinciale de programmation nationale de la communication pour la promotion de la santé au Nord Kivu. Monsieur Désiré Bouyana, président de la commission de la communication de risque pour engager la communauté dans la riposte contre cette épidémie, salue des avancées dans la réponse à Ebola. Il indique que les statistiques cumulatives montre que jusqu'à ce vendredi 26 juin, 7 guéris sont déjà enregistrés en Nord Kivu, ici au micro des Sikou provinces Désiré Bouyana.
12: Nous avons déjà enregistré 7 guéris, dont 2 dans la zone de santé de Katwa, 3 dans la zone de santé de Butembo, 1 dans la zone de santé de Kiondo et le cas de Goma aussi a été récupéré, il a été déclaré guéri. Tous ces efforts tournent autour de toutes les interventions qui sont menées dans ces différentes zones de santé. Voilà pourquoi vous avez appris dernièrement qu'il y a eu le lancement des travaux de construction du CTE Katwa. Et le CTE reçoit tous les malades confirmés, positifs, et la prise en charge démarre. La maladie est là, mais aussi la chance de guérir est à notre porté. Seulement, il faut suivre les conseils qui sont donnés par les experts. Les conseils selon lesquels, si vous me présentez 1, 2 ou 3 signes, rendez-vous immédiatement, rapidement, dans une formation sanitaire où on va vous investiguer pour vous confirmer ou non si vous avez la maladie à virus Ebola.
6: L'Office congolais du contrôle OCC a intercepté jeudi 25 juin 2026 plus de 1350 colis de cuisses de poulet congelés en provenance de Pologne qui seraient impropres à la consommation selon 7sur7.cd qui cite les services de contrôle sanitaire de RDC. Ces cuisses de poulet congelées sont contaminées. Ces produits ont été détectés lors des opérations de contrôle à l'importation. Face aux risques sanitaires, les autorités sanitaires ont immédiatement interdit leur commercialisation et ont renforcé des inspections aux frontières. La salmonelle et la bactérie qui a été détectée dans ces colis de cuisses de poulet saisis par l'Office congolais de contrôle. Mesdames, messieurs, attention quand vous mangez là-bas dans la communauté. Avant de parler du sport, il faut retenir que nombreux acteurs sociopolitiques saluent la reprise de la coordination du commandement des opérations militaires par le gouverneur du Nord Kivu, Évariste Somon. Les commandements qui se sont exprimés à travers les messages vendredi 26 juin 2026 au lendemain de la publication de la décision du ministère d'État, ministre de la Défense nationale et ancien combattant. D'aucuns pensent qu'il y a à espérer. Dans ce cadre de l'amélioration de la situation sécuritaire dans la province qui est sous état de siège depuis quelques temps, on écoute ici Monsieur Isaac Moutanga qui a fait son analyse par rapport à ces sujets ici au micro RMB.
2: Nous saluons l'option du vice-premier ministre et ministre de la Défense nationale et ancien combattant de réhabiliter le gouverneur militaire du Nord Kivu dans la gestion de toutes les opérations militaires au sein de sa juridiction, comme il en est le cas dans la province de l'Ituri, tout en exigeant du gouvernement national des moyens conséquents à la hauteur des défis sécuritaires dans la zone. Nous rappelons au général Eva Somo qu'un pouvoir étendu exige une conscience plus aiguë de ses responsabilités. Les populations du Grand Nord Kivu, épuisées par la cruauté des adeptes, espèrent à des actions sérieuses qui vont ramener une paix durable dans la zone. Étant natif du milieu, ses frères attendent beaucoup de lui.
6: Voilà ce qu'on attend du gouverneur du Nord Kivu alors qu'il est missionné pour cette nouvelle charge. Mesdames et messieurs, on va y revenir dans notre journal des 9h de ce soir. Et voici les sports, la Coupe du Monde 2026 qui se poursuit jeudi 25 juin avec des nouvelles rencontres dans les groupes D, E et F. Dans les groupes E, l'Équateur a été dans la surprise en s'imposant face à l'Allemagne 2-1, tandis que la Côte d'Ivoire a battu Curaçao par 2-0. Dans le groupe F, les Pays-Bas ont confirmé face à la Tunisie en s'imposant 3-1, alors que le Japon et la Suède se sont quittés sur un match 0-0 de 1-0. Dans le groupe D, la Turquie a pris le dessus sur les États-Unis, tandis que les Paraguay et l'Australie n'ont pas réussi à se départager. Résultat de jeudi qui est compliqué. Groupe 2, la Turquie qui a battu les États-Unis 3-2. À suivre ce vendredi, le match entre le Sénégal et l'Irak à 21h. La Norvège joue la France à 21h aussi. Bon, là-bas, les fuseaux horaires sont compliqués. À 2h de ce samedi 27 juin, les Cap-Verts à Arabie Saoudite, pendant que Uruguay va faire face à Espagne. À 5h de ce même samedi, la Nouvelle-Zélande croise la Belgique alors que l'Égypte affronte l'Iran. Et nous, la République démocratique du Congo, va revenir avec force le dimanche. Mesdames, Messieurs, c'est tout pour ce rendez-vous journal. Merci de l'avoir écouté.

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1: Mesdames, mesdemoiselles et messieurs, bienvenue à l'écoute de notre carnet de communiqués.

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La famille Mbukani Jean Pierre du quartier Kambali cellule Musai rend grâce à Dieu Tout-Puissant et de miséricorde pour le réconfort et la consolation dont elle est bénéficiaire du jour le jour. Elle remercie également les prêtres, les religieux et religieuses, les frères, le corps académique des différentes universités, les amis et connaissances pour leurs gestes combien charitables et compassionnels dont ils ont fait montrer lors du dur et douloureux moment de la disparition de son fils, professeur Dr. Kizito Mbukani Prince. Que le beau Dieu ne cesse de vous bénir et vous protéger dans votre vie. Lisez le livre des Nombres, chapitre 6, du 24 au 26e verset. La famille Mbukani Jean-Pierre a signé ce communiqué. Communiqué aux organisations de la société civile de Butembo. Rappel. Le chef de programme Résilience est mis en œuvre par Cogenta au Nord Kivu et en Ituri invite les responsables des organisations de la société civile, associations ou ONG locales de Butembo intéressées par l'appel à proposition lancée depuis le 1er juillet 2026 pour l'attribution des subventions pour la réalisation des microprojets répondant aux thématiques sécuritaires dans le cadre des plans locaux de sécurité à participer à la réunion des formations prévue le lundi 29 juillet 2026 à Butembo dans la salle de réunion de l'hôtel Ivachiro à 9h. Soyez les bienvenus. Le chef de programme Résilience, Marc Briane, a signé ce communiqué. À l'occasion de la journée du poisson, nous remercions les mamans vendeuses de poissons qui nous alimentent chaque jour à poisson. Grâce à elles, le kwashiorkor a diminué. Soyez bénis, chère maman. Musichoke kutupatia samaki na Mungu awabariki. Papa Kambali Wahire et Alphonse a signé. 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Les inscriptions se prennent au bureau 6 sur avenue Bukavu, numéro 12, bâtiment Papa Édouard, chaque jour de 9h à 16h30. Module organisé. 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Le cours débute le 1er juillet 2026, avant midi, de 9h à 13h. 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Hâtez-vous car les places sont limitées. 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La direction a signé. 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
3: Mesdames, Messieurs, bonjour, bonsoir, tout dépend de l'hospitalité que vous nous accordez. Aujourd'hui, voici les radios journal de ces débuts de la nuit. Et c'est ce samedi 27 juin 2026 que l'église du secteur Saint-Jean-Paul II de Boïkene en paroisse de Benipaïda sera bénie. Les responsables du secteur rassurent que tout est fait prêt pour la messe des circonstances. Le reportage de Milan Kainga dans le journal de ce Total bientôt. La société civile du secteur de Benimbao s'inquiète de l'activisme des rebelles de l'EDF sur la route Mbao-Kamango ainsi que dans les villages situés à l'est de Mbao et de la ville de Oicha. Et ainsi dans les villages, on va suivre les conséquences et les pistes de solutions proposées par la population locale, aussi dans la cité de l'est de l'RDC, l'Office congolais de contrôle OCC alerte sur la présence du sol congolais des cuisses de poulet congelées impropres à la consommation. Informé pour sécuriser tout de suite dans le total des séries de journal. À quelques heures de sa bénédiction officielle, les travaux de l'église du secteur Saint-Jean-Paul II de Boïkene évoluent à un rythme satisfaisant. Les ouvriers s'activent encore sur les derniers travaux de finition, tandis que les fidèles sont mobilisés pour assainir la cour de l'église en prévision de son inauguration. Là-bas, nous sommes au secteur de Boïkene où nous rencontrons Milan Kainga.
4: Il s'agit d'un temple moderne construit selon les standards actuels avec une peinture de couleur beige et une capacité d'accueil de plusieurs centaines de fidèles. L'église est revêtue d'un sol à terrazzo et équipée de bancs de grande qualité. Outre les bâtiments principaux, la concession comprend 6 bureaux administratifs, une salle de réunion ainsi qu'une pergola. 6 autres chambres ont également été construites à l'extérieur pour contribuer à l'autofinancement du secteur. L'assemble est sécurisé par une clôture qui entoure la parcelle de l'église. L'animateur du secteur, Patrice Kamwanga, affirme que l'essentiel des travaux est déjà achevé et que l'église est prête à être bénie par Monseigneur l'évêque.
5: Nous demandons à tout le monde de venir participer à cet événement. Peut-être qu'il y en a ceux qui n'ont jamais participé à une telle célébration, qu'ils viennent. Les travaux évoluent bon trait et notre grande joie, c'est pouvoir commencer à adorer dans notre temple. Nous remercions tous les jeunes, tous les chrétiens de notre secteur de Boïkene pour la propriété de notre temple. Et ce samedi, nous allons maintenant achever tous les travaux. Nous invitons tout le monde, notamment il faudrait aplanir la concession parce que nous allons accueillir beaucoup de personnes. Parallèlement aux derniers travaux de finition, les différentes chorales du secteur ainsi que d'autres groupes invités poursuivent les répétitions afin d'agrémenter cette grande célébration. Selon les programmes mis à notre disposition, la messe de consécration de la nouvelle église est prévue samedi 27 juin à partir de 9h locales.
3: Et c'est autre nouvelle dans l'église, 2 ans après l'installation des prêtres diocésains dans la quasi-paroisse Saint-Prosper d'Ongitse. L'abbé responsable de cette entité de l'église témoigne du bon déroulement de la pastorale à travers les 3 secteurs. Il s'agit d'Ongitse, Kaliro et Kasongbare. L'abbé Moïse Wassanalo s'est exprimé à l'occasion du deuxième anniversaire de cette quasi-paroisse jeudi 25 juin 2026. L'abbé curé atteste que les chrétiens demandent et reçoivent les sacrements sans se gêner. Il s'enthousiasme que 76 mariages ont été conclus et bénis l'année passée. Le curé de Nguité indique que, au-delà du petit nombre des chrétiens, l'unité permet de réaliser de grandes choses. Et pour les chrétiens qui rêvent construire une salle polyvalente qui devra servir de cadre pour la réception de différentes manifestations, voici les propos à ce sujet de Monsieur l'abbé Wassanalo.
6: Les chrétiens, malgré leur nombre, ils arrivent aux célébrations eucharistiques et ils sont prêts à offrir le peu que le Seigneur leur donne. Donc ils sont prêts à collaborer avec nous les prêtres, et les contributions qu'on peut nous demander, ils sont prêts à les donner malgré leur situation financière ou leur source de production. Oui, les sacrements, ils sont administrés sans problème. Ils sont en train de venir à la messe. Il y a aussi les enfants qui reçoivent le baptême et aussi les jeunes qui se marient. Ils se marient sans problème. On est même content de célébrer le mariage. On constate qu'ici, les gens se marient encore à un âge qui est normal. On voit un garçon de 19 ans, 20 ans qui vient se marier. Donc, on se dit que nous sommes dans un milieu où les gens respectent encore tous les sacrements.
3: Il est reconnu que l'éducation des enfants connaît certaines difficultés en famille, tout comme à l'école. L'abbé Moïse Wassanalo fait savoir que plusieurs abandonnements des études, même la catéchèse pour aller travailler dans des fermes, ça fait aussi la complication là-bas. Voici ce qu'il a dit à ce sujet.
6: Bon, parmi les difficultés, on peut citer le fait que les jeunes abandonne les études à la recherche d'une belle vie. Oui, c'est mieux qu'on quitte le milieu parce que le terrain n'est pas suffisant pour nous tous. On pouvait, oui, partir à Moigné ou dans la province orientale, mais c'est regrettable de constater que jeune peut abandonner les études et il va dans des fermes ou il va travailler dans des boutiques, ou un jeune peut abandonner même la catéchèse, quand on est en train de le préparer pour un sacrement, il abandonne la catéchèse, mais il va travailler ailleurs. Bon, nous allons voir comment les sensibiliser. Il veut chaque fois partir après la réception du sacrement ou quand ils auront les diplômes.
3: Voilà l'abbé Wassanalo qui a parlé au micro RMBB de Jean-Pierre Kilumbiro. Les chrétiens de quasi-paroisse sans prospère d'Anguitse qui vivent de l'agriculture malgré la fertilité des terres qui conduit au conflit foncier indéterminable là-bas dans les territoires entre le Loubérou et le Béni. Une femme membre de l'association des taximens moto et véhicules Atamovie RDC a été assassinée par des inconnus la nuit de jeudi 25 à ce vendredi 26 juin 2026. La victime, connue sous le nom de Katungu Kamandi Salomé, est membre du parking Atamovie RDC Magic Buyonga au quartier Mukalangiroa, commune Vulamba, dans la ville de Butembo. Selon le communiqué nécrologique rendu public dans la direction générale de l'Atamovie RDC, la victime serait égorgée par les bourreaux pour des raisons non encore élucidées. La coordination de l'Atamovie RDC dit avoir appris cette nouvelle avec une profonde tristesse. La structure qui présente les condoléances à la famille biologique de la défunte et ses proches. Voilà ce qui se passe dans la structure sanitaire et la structure de l'Atamovie RDC. L'activisme des rebelles présumés de l'ADF sur la route Mbaou-Kamango ainsi que dans les villages situés à l'est de Mbaou et de la ville de Oicha s'inquiète de la société civile qui dit que voici l'expression des mouvements des rebelles présumés de l'ADF de ce côté-là. Et puis, il faut dire que Dalmas Nzingene déplore, il est acteur de la société civile locale, il déplore les pertes en vie humaine et les dégâts matériels enregistrés lors des récentes enquêtes et des attaques. Il appelle à cet effet les forces armées congolaises et leurs partenaires à adapter leur stratégie au mode opérateur de l'ennemi. Voici ce que nous détaille la correspondance de Samichita.
7: Après plusieurs mois d'accalmie, le village situé sur la route Mbaoukamango et à l'est d'Oicha sont devenus la cible des rebelles ADF. Selon Dalmas Nzingene, rapporteur de la société civile du secteur de Benimbaou, les assaillants multiplient les attaques contre les usagers de la route et les cultivateurs depuis plusieurs semaines. Il estime que les rebelles auraient déjà installé et bastionné cette zone, ce qui expliquerait, selon lui, la recrudescence des attaques.
8: C'est avec tristesse que nous sommes en train de constater l'activisme des ADF aux alentours de Mbaou, Oicha, Mavivi. Ça fait presque un mois. Nous sommes vraiment très inquiets de voir comment l'ennemi prend pour cible les agglomérations comme Mbaou, Oicha, Mavivi, Beniville. Quand l'ennemi circule comme ça, cela veut dire que peut-être il aurait déjà érigé un bastion là-bas, puisque l'ennemi maintenant fait la ronde de cette petite agglomération.
7: Face à cette situation, Dalmas Nzingene plaide pour le renforcement des patrouilles militaires dans cette partie afin de prévenir de nouveaux massacres des civils. Il invite également les forces armées engagées dans les opérations militaires à adapter leur stratégie face à l'ADF qui change régulièrement de mode opératoire.
8: Nous demandons à l'armée de patrouiller la zone qui se trouve entre, donc à l'est de Oicha, à l'est de Mbaou, de Mavivi et à l'est de Beniville, afin de mettre hors d'état de nuire l'ennemi qui a pris la reine dans cette agglomération. Nous avons notre armée qui a été bien formée. Nous avons l'armée ougandaise qui a été bien formée. Nous avons l'ICS qui est là, nous avons la MONUSCO là-bas. Qu'ils puissent se mettre sur une même table, prendre des stratégies, changer peut-être la stratégie qui est en train d'être utilisée, puisque nos stratégies doivent s'adapter au mouvement de l'ennemi.
7: Pour rappel, plusieurs embuscades 11 étaient enregistrées sur la route Mbaoukamango depuis le début de ce mois. La dernière a été signalée le jeudi 25 juin 2026 à Kamirihi, dans la localité de Kelekele. La veille, les assaillants avaient attaqué Tenambo Mateoule dans la partie nord de la ville d'Oicha, avant d'être repoussé par la résistance de la population appuyée par l'intervention des forces de défense et de sécurité.
3: Autre nouvelle, nombreux acteurs sociopolitiques saluent la reprise de la coordination du commandement des opérations militaires par le gouverneur militaire du Nord Kivu. Ils se sont exprimés à travers le message ce vendredi 26 juin. Au lendemain de la publication de la décision du ministre d'État, ministre de la Défense nationale et ancien combattant, d'aucuns pensent qu'il n'y a à espérer dans le cadre de l'amélioration de la situation sécuritaire dans la province. En effet, le ministre de la Défense nationale et ancien combattant assure décision du chef de l'État de RDC. Dans sa correspondance, il a annoncé la reprise de la conduite de toutes les opérations militaires menées par les armées ici dans l'est de RDC. Et très rapidement, on va écouter l'analyste qui a réagi à la décision, l'acteur politique Isaac Mutanga. Il parle d'une mesure salutaire. Il recommande cependant aux autorités de doter les commandements militaires des moyens nécessaires afin de bien combattre l'ennemi.
9: Nous saluons le choix du vice-premier ministre et ministre de la Défense nationale et ancien combattant de réhabiliter le gouverneur militaire du Nord Kivu dans la gestion de toutes les opérations militaires au sein de sa juridiction, comme il en est le cas dans la province de l'Ituri. Tout en exigeant du gouvernement national des moyens conséquents à la hauteur des défis sécuritaires dans la zone, nous rappelons au général Eva Somo qu'un pouvoir étendu exige une conscience plus aiguë de ses responsabilités. les populations du Grand Nord Kivu, épuisées par la cruauté des ADF, espèrent à des actions sérieuses devant ramener une paix durable dans la zone. Étant natif du milieu, ses frères attendent beaucoup de lui.
3: Il s'est dénoncé que cette décision arrive après les réclamations des structures citoyennes qui ont plaidé pour la remise de la coordination des opérations militaires au gouverneur du Nord Kivu. La population estime que la non-efficacité des opérations militaires contre les rebelles présumés de l'ADF, notamment, est la résultante de la dépendance directe de Kinshasa, qui a eu lieu, la non-résultante donc de l'efficacité des opérations militaires contre ces rebelles qui continuent de tuer la population civile dans l'est de la République démocratique du Congo. Avant le sport, voici cette autre nouvelle. Un deuxième vainqueur de la maladie à virus Ebola dans la zone de santé des Katwa à Butembo, déchargé jeudi 25 juin aux côtés de 5 suspects sortis non cas. L'information est confirmée par la coordination provinciale des programmes nationaux de communication pour la promotion de la santé au Nord Kivu, monsieur Désiré Bouyana. Il est président de la commission de la communication de risque pour engager la communauté dans la riposte contre la maladie Ebola.
10: Nous avons déjà enregistré 7 guéris, dont 2 dans la zone de santé de Katwa, 3 dans la zone de santé de Butembo, 1 dans la zone de santé de Kyondo, et le cas de Goma aussi a été récupéré, il a été déclaré guéri. Tous ces efforts tournent autour de toutes les interventions qui sont menées dans ces différentes zones de santé. Voilà pourquoi vous avez appris dernièrement qu'il y a eu le lancement des travaux de construction du CTE Katwa. Et le CTE reçoit tous les malades confirmés, positifs, et la prise en charge démarre. La maladie est là, mais aussi la chance de guérir est à notre portée. Seulement, il faut suivre les conseils qui sont donnés par les experts. Les conseils selon lesquels, si vous me présentez 1, 2 ou 3 signes, rendez-vous immédiatement, rapidement dans une formation sanitaire où on va vous investiguer pour vous confirmer ou non si vous avez la maladie à virus Ebola.
3: L'Office congolais du contrôle OCC a intercepté le jeudi 25 juin 2026 plus de 1350 colis de cuisses de poulet congelés en provenance de Pologne qui seraient impropres à la consommation. Selon 7 sur 7.cd qui cite les services de contrôle, 30 colis de cuisses de poulet congelés en provenance de Pologne qui seraient impropres à la consommation.

0: ont immédiatement interdit leur commercialisation et ont renforcé les inspections aux frontières. La salmonelle est la bactérie qui a été détectée dans les colis des cuisses de poulet saisis par l'OCC. Encore une autre source, cette bactérie est responsable d'intoxication alimentaire pouvant entraîner les symptômes tels que la diarrhée, la fièvre et des douleurs abdominales. Une enquête est déjà amorcée dans le cadre d'identifier les circonstances de l'importation de ces cargaisons ainsi que les responsabilités liées à l'acheminement de ces produits sur les sols de RDC. Les autorités sanitaires de RDC, selon Actuali 7 sur 7.cd, appellent la population à la vigilance et à la dénonciation des cas suspects. Il est 9h avancée de 20 minutes, mesdames, messieurs. Je termine la présentation de ce radio journal. Rémi Asfataki qui reste à la mise en onde. Patrick Alungana, c'est moi. Nous vous remercions d'avoir écouté.
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3: Merci amis sportifs, voici les informations des sports. La 60e édition de la Coupe du Congo va se poursuivre ce samedi 27 juin, toujours au stade Joseph Kabila de Kindu, au Maniema avec l'FC Étoile du Kivu, de Bukavu, il jouera les DC Virunga de Goma. Et dans une autre rencontre, la CKPACO de Beni sera l'hôte de la Estoffée Noire de Goma. Et la Coupe du Monde se poursuit ce vendredi 26 juin 2026 avec le match entre le Sénégal et l'Irak à 21h. La Norvège joue la France aux mêmes heures. À 10h de ce samedi 27 juin, le Cap-Vert va faire face à l'Arabie Saoudite pendant que l'Uruguay affronte l'Espagne. À 5h de ce même samedi, la Nouvelle-Zélande croise la Belgique alors que l'Égypte affrontera l'Iran. Et pour rappel, l'Équateur a créé la surprise en s'imposant face à l'Allemagne des Bizans. C'était ce vendredi matin, alors que la Côte d'Ivoire a battu les Curaçao par 2-0. Et dans les groupes F, les Pays-Bas ont confirmé face à la Tunisie en s'imposant 3-1, alors que les Japon et la Suède se sont quittés sur les nuls d'un but. Dans le groupe D, la Turquie a pris les dessus sur les États-Unis, tandis que le Paraguay et l'Australie n'ont pas réussi à se départager. Résultat, jeudi 25 juin 2026. À groupe D, la Turquie a battu les États-Unis par 3-2, tandis que le Paraguay et l'Australie se sont séparés par...
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5: Les journaux parus à Kinshasa vendredi 28 juin 2026 s'articulent principalement autour des deux grands axes. Les sanctions américaines contre les réseaux des financements de la guerre dans l'Est et le renforcement des mesures sanitaires face à la 17e épidémie d'Ebola. L'information la plus percutante ces matins concerne les sanctions économiques prises par le Trésor américain. Info27.cd développe l'angle de la coupure de flux financier de la guerre en indiquant que ces sanctions ciblent directement une entité et un réseau logistique basé au Rwanda coupable de blanchir de l'or extrait de manière illicite dans les territoires sous contrôle de l'AFCM23 dans l'est de la RDC. La tempête des tropiques aborde ce dossier sous un angle géopolitique global. Washington sanctionne un réseau d'exploitation illicite rwandais d'or de la RDC, écrit le journal. Il met en parallèle ces mesures restrictives avec les conclusions d'une réunion diplomatique de haut niveau tenue à Londres, au cours de laquelle Kinshasa et Kigali ont été poussés à un cessez-le-feu immédiat. De son côté, les potentiels se focalisent sur les réactions institutionnelles congolaises à travers sanctions américaines. Julien Paluku y voit la confirmation du modèle économique du conflit dans l'Est. Le journal relaie l'analyse du ministre des Commerces extérieurs selon lequel cette décision confirme la thèse du gouvernement congolais sur la nature purement économique, prédatrice et transfrontalière de l'agression subie par la RDC. Afin, l'agence congolaise

0: des presses ACP orientent son angle vers les exigences politiques de l'administration américaine. L'agence officielle rappelle que les États-Unis subordonnent la paix durable à l'application stricte des accords de Luanda et au démantèlement des circuits de contrebande. Sur un autre chapitre, le journal Le Quotidien rapporte que le Maroc envoie 9 tonnes d'aide médicale pour soutenir la RDC face à l'épidémie d'Ebola. Les médias expliquent que ce frais sanitaire est destiné à renforcer les capacités de réponse épidémiologique de structures locales et de la MONUSCO. Il met en avant l'importance de la coopération bilatérale face aux variants Bundibugyo, une souche très létale, identifiée dans les provinces de l'Ituri, du Nord Kivu et du Sud Kivu. Pour sa part, les tri hebdomadaires Congo Nouveau se penchent sur l'encadrement des mouvements des populations et rapportent que les gouvernements provincial et national ont instauré des restrictions de voyage obligatoires. Toute personne à provenance de zones affectées doit désormais observer une période stricte de surveillance de 21 jours avant d'effectuer un nouveau déplacement, précise les tabloïdes. Et voilà tout pour cette revue de presse. Merci à vous tous de l'avoir écouté. Merci à Dieu merci qui aura la mise en onde. Et le programme se poursuit sur la radio Mutu Mbeni.
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